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le 3 juin. Bonne fête Kevin, c'est le patron de l'Irlande. Leur couleur le blanc, leur chiffre le 2. Les naissances du 3 juin, Rafael Nadal, le joueur de tennis. Julie Gayet, l'actrice productrice de cinéma et de télévision. Frédéric François, le chanteur. Tony Curtis, l'acteur et producteur américain. En 1922, c'est la naissance d'Alain Resnais, le réalisateur, cinéaste et producteur. En 1906, Joséphine Baker, danseuse, chanteuse et artiste de music-hall. Les décès, en 2016, Cassius Clay, le boxeur américain. En 2013, Jean-Louis Jaubert, le chanteur et musicien, membre des Compagnons de la chanson. En 2012, Jean-Louis Richard, acteur, réalisateur et scénariste. En 2001, Anthony Quinn, l'acteur américain. En 1989, l'ayatollah Khomeini, le chef spirituel de l'Iran. En 1969,

0: Jeanne Sourza, l'actrice et animatrice de radio.
1: En 1963, le pape Jean XXIII.
0: En 1899, Johann Strauss, le compositeur autrichien. À 6 ans, il compose déjà sa première valse. En 1875, le décès de Georges Bizet, le compositeur. Et en 1657, William Harvey, médecin britannique, il découvrit la circulation du sang.
1: En 2017, une bousculade à Turin, en Italie, lors de la projection de la finale de la Ligue des Champions, fait 2 morts et 1526 blessés.
0: En 2003, la candidate de la République dominicaine, Amelia Vega, est élue Miss Univers 2003. En 1962, un Boeing 707 d'Air France s'écrase peu après son décollage de l'aéroport d'Orly, bilan 130 morts. En 1956, en foot, pour la troisième fois, Nice est champion de France. En 1950, en alpinisme, Maurice Herzog et Louis Lachenal font l'ascension de l'Annapurna, 8075 mètres. En 1944, c'est l'élection de Charles de Gaulle comme président du gouvernement provisoire de la République française. En 1810, c'est la publication officielle du Code pénal français. Le dicton « qui pêche en juin, pêche fretin » et le temps qu'il fait le 3 est le temps du mois.
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1: Bonjour à tous, nous fêtons Kevin en ce 3 juin. Alors, votre signe va-t-il subir l'humeur des astres ?
2: Bélier, faites en sorte que les obstacles vous stimulent au lieu de vous abattre.
1: Taureau, tous les contacts aujourd'hui seront noués facilement et porteront leurs fruits à très court terme.
2: Gémeaux, méfiez-vous de votre susceptibilité qui souvent amplifie les choses de façon démesurée, surtout aujourd'hui.
1: Cancer, vous devrez faire preuve de patience, de ténacité dans votre travail.
2: Lion, prudence dans le domaine amical, tension et divergence de vue en perspective.
1: Vierge, vous pourrez mettre la dernière touche à un projet auquel vous tenez beaucoup.
2: Balance, ne permettez à personne de s'immiscer dans votre vie privée.
1: Scorpion, Mars, le maître de la combativité, influencera votre secteur carrière, c'est dire si vous allez faire le maximum pour obtenir le succès que vous méritez.
2: Sagittaire, en famille, une dispute ou un malentendu peut survenir, mais c'est aussi l'occasion de poser ses limites.
1: Capricorne, au travail, prenez le temps de mettre de l'ordre dans vos affaires.
2: Verseau, vous aurez la possibilité de concrétiser certains de vos désirs grâce à votre détermination et surtout à la chance qui vous accompagne aujourd'hui.
1: Enfin Poisson, la planète Mars vous fera prendre position dans une importante affaire matérielle ou financière. Bonne journée à tous, à demain pour un nouvel horoscope, nous fêterons Clotilde.
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des ballons, nous sommes le mercredi 3 juin 2026. C'est Raymond. Bonne journée à toutes et à tous sous les orages. Bon, ça va se calmer, je pense. Bonne matinale, Pierre-Yves, bien sûr, comme il n'est pas là, comme tous les mercredis. Et une autre histoire dans quelques instants. Bonne journée à vous toutes et tous. Et aujourd'hui, nous sommes le mercredi 3 juin, donc nous fêtons les Kevin. Et le soleil s'est levé à 5h51.

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1: Nos coups de cœur télévisés en ce mercredi, 21h10, France 2, L'Or Bleu. C'est un drame franco-belge 2026 avec Barbara Probst et Samir Boitard. En 2026, Flore et Yacine échappent à une prise d'otage en enquêtant sur la mort suspecte de Lucien Pajon. Ils découvrent un lourd secret de famille. En 1989, des squelettes ont été trouvés sur un grand chantier. Trois familles ont caché cette vérité et aujourd'hui, un inconnu cherche à se venger. France 3, l'été de mes 18 ans, 1998, de Nathalie Anselm et Serge Turquier. En 1998, c'est l'été de la victoire des Bleus de la France, Black, Blanc, Beurre, d'un rêve d'union nationale sur fond de grandes réformes de société, 35 heures et Pax. Mais c'est aussi l'affaire Clinton-Lewinsky et le scandale Festina. C'est également le dernier été avant l'explosion d'Internet et des portables. Saint-Étienne 76, une passion française à 22h40 et l'équipe de foot Les Verts, alors qu'il était considéré que le football français n'était pas de taille à jouer dans la cour des grands. Oh, ça a changé depuis. 21h05, France 5, le doc, les docs de la grande librairie est Victor Hugo. Et tout simplement à travers ses romans, leurs innombrables adaptations ou les références omniprésentes à son œuvre, Victor Hugo a laissé une empreinte indélébile dans l'histoire littéraire. Mais Hugo n'est pas seulement un écrivain, il est aussi un défenseur des opprimés dont les idéaux imprègnent des œuvres. Du sport sur l'équipe avec le match Pays-Bas-Algérie à partir de 20h40, donc ce mercredi, match amical qui se déroule dans le stade d'Amsterdam. Et toujours à la télévision, retrouvez sur TMC Harry Potter et l'Ordre du Phénix. Le fantastique de David Yates avec Daniel Radcliffe et Rupert Grint, un nouveau professeur de défense contre les forces du mal arrive à Poudlard, élève, elle s'offusque très rapidement, elle qui était peu appréciée des élèves, donc de l'insolence du jeune Harry Potter.
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1: Le 3 juin, bonne fête Kevin, c'est le patron de l'Irlande. Leur couleur le blanc, leur chiffre le 2. Les naissances du 3 juin, Rafael Nadal, le joueur de tennis. Julie Gayet, l'actrice productrice de cinéma et de télévision. Frédéric François, le chanteur. Tony Curtis, l'acteur et producteur américain. En 1922, c'est la naissance d'Alain Resnais, le réalisateur, cinéaste et producteur. En 1906, Joséphine Baker, danseuse, chanteuse et artiste de musical. Les décès, en 2016, Cassius Clay, le boxeur américain. En 2013, Jean-Louis Jaubert, le chanteur et musicien, membre des Compagnons de la chanson. En 2012, Jean-Louis Richard, acteur, réalisateur et scénariste. En 2001, Anthony Quinn, l'acteur américain. En 1989, l'ayatollah Khomeini, le chef spirituel de l'Iran. En 1969, Jeanne Sourza, l'actrice et animatrice de radio. En 1963, le pape Jean XXIII. En 1899, Johann Strauss, le compositeur autrichien. À 6 ans, il compose déjà sa première valse. En 1875, le décès de Georges Bizet, le compositeur. Et en 1657, William Harvey, médecin britannique, il découvrit la circulation du sang. En 2017, une bousculade à Turin, en Italie, lors de la projection de la finale de la Ligue des Champions, fait 2 morts et 1526 blessés. En 2003, la candidate de la République dominicaine, Amelia Vega, est élue Miss Univers 2003. En 1962,

0: temps du mois.
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4: Ce vendredi, il y a des portes ouvertes au collège Jean Montémont à Rue entre 17h et 21h, animé par les professeurs et les élèves avec escape game, jeux, mini-fermes, avec aussi un marché des producteurs locaux, food truck et glaciers. Ce sera ouvert à tous. Au TIO, la course des trois ballons va passer ce samedi entre 7h30 et 11h, avenue de la Résistance, rue du Vaxeux, rue des Libérateurs, rue de la Courbe, rue de la Gare et rue de la Favèche. Venez encourager les coureurs et attention, il y aura des perturbations au niveau de la circulation. L'association Hôpital à Loisirs organise un marché artisanal ainsi qu'un vide-grenier ce samedi dans le parc de l'hôpital local du TIO de 10h à 17h en entrée libre avec de nombreux exposants, petite restauration. Renseignements pour les exposants, sandrine.sebold@c2hvm.fr. Ce samedi, la fête de la pêche vous est proposée à l'étang de la Roche à Rue à partir de 14h jusqu'à 17h. C'est organisé par la société de pêche de Rue pour les enfants de 7 à 12 ans. Rendez-vous gratuit avec animation, initiation, prêt de matériel et goûter offert. Avec la paroisse Ozanam, des messes sont prévues pour ce week-end. Rendez-vous samedi à 18h à l'église de Fraisse et dimanche à 10h30 à l'église de Rue. Au Tio, c'est la foire au beignet que vous allez pouvoir retrouver pour ce dimanche, avec une nouvelle fois pas mal d'associations qui seront présentes pour vous proposer plein de bons beignets à déguster. Des animations également dans les rues du Tio, organisation avec Anime Tio, pas mal de musique, exposition de véhicules anciens, et puis bien sûr l'élection de

0: et mystère foire au beignet. Et à l'occasion de la foire au beignet, le CST, le club de foot du Thiot, vous propose un vide-grenier qui vous sera proposé de 8h à 18h. Ce sera dans la cour de l'école primaire Jules Ferry. Vous pouvez réserver des emplacements en contactant le 06 14 30 49 23. Pour ce dimanche, une journée de la pêche vous est proposée à l'étang des Fenesses au Ménil avec la société de pêche locale. Rendez-vous donc pour les enfants de moins de 15 ans dès 10h. Pêche tout public de 15h à 17h avec repas tiré des sacs et de l'initiation. Il y a un marché aux puces qui est prévu pour ce dimanche à Rue sur Moselle avec Rue Anime et l'ASVM. Concernant les inscriptions pour les emplacements, c'est au 06 69 99 83 47. Des rendez-vous avec le Théâtre du Peuple de Bussan, puisque le vendredi 12 juin, il y aura le bal des habitants d'ici et de passage. Alors ce sera à 19h, Hall de la Mouline, avec l'association Idéal 88, concert avec la Friche et le Chauve, avec aussi buvette et petite restauration. Ce sera en entrée libre. Le samedi 13 juin, il y aura les répétitions publiques de la pièce Héritier des Brumes. Ce sera à partir de 14h, au Théâtre du Peuple, en entrée libre. Dimanche 14 juin, les portes ouvertes au théâtre de 11h à 17h, là encore en entrée libre. Et puis pour la billetterie et les détails concernant la saison estivale, rendez-vous sur théâtredupeuple.com.
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1: Bonjour, bienvenue sur Radio Collège, sur Radio des Ballons. Et aujourd'hui, nous allons écouter l'histoire de Adèle.
2: Donc, il s'intitule « Il suffisait d'une fois ». Donc là, on en était au chapitre 2. 2. Le mauvais rêve. Jane se réveilla en sursaut, regarda autour de soi et hurla. Cathy arriva en courant. « Jane, réponds-moi, ça va ?»«
3: Oui, j'ai juste mal dormi. »«
2: Ok, alors dors bien. » Le parquet grinçait et Jane entendait le bruit de pas qui s'accentuait de plus en plus. Elle entendait des bruits, voire des ricanements. Elle alluma sa lumière et alla voir dehors. « Bon, c'est juste une voiture. » Et alla se recoucher. Elle fit le même rêve, encore et encore, avec toujours ses ricanements. Au bout d'une semaine, Jane était en train de craquer. À chaque réveil, le même scénario. Cathy, choquée et affolée, et la voiture avec les phares allumés. Jane alla voir Cathy. « Bon, écoute-moi, je vais aller voir un médium pour arranger tout.
3: Pour » « Pour arranger quoi ?»«
2: Non, rien, t'inquiète, c'est bon. Chez le médium. »
1: Donc après, ce sera le chapitre 3, du coup, qui s'intitule le médium, tout simplement.
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1: Bonjour à tous, nous fêtons Kevin en ce 3 juin. Alors votre signe va-t-il subir l'humeur des astres ?
2: Bélier, faites en sorte que les obstacles vous stimulent au lieu de vous abattre.
1: Taureau, tous les contacts aujourd'hui seront noués facilement et porteront leurs fruits à très court terme.
2: Gémeaux, méfiez-vous de votre susceptibilité qui souvent amplifie les choses de façon démesurée, surtout aujourd'hui.
1: Cancer, vous devrez faire preuve de patience, de ténacité dans votre travail.
2: Lion, prudence dans le domaine amical, tension et divergence de vues en perspective.
1: Vierge, vous pourrez mettre la dernière touche à un projet auquel vous tenez beaucoup.
2: Balance, ne permettez à personne de s'immiscer dans votre vie privée.
1: Scorpion, Mars, le maître de la combativité, influencera votre secteur carrière, c'est dire si vous allez faire le maximum pour obtenir le succès que vous méritez.
2: Sagittaire, en famille, une dispute ou un malentendu peut survenir, mais c'est aussi l'occasion de poser ses limites.
1: Capricorne, au travail, prenez le temps de mettre de l'ordre dans vos affaires.
2: Verseau, vous aurez la possibilité de concrétiser certains de vos désirs grâce à votre détermination et surtout à la chance qui vous accompagne aujourd'hui.
1: Enfin Poisson, la planète Mars vous fera prendre position dans une importante affaire matérielle ou financière. Bonne journée à tous, à demain pour un nouvel horoscope. Nous fêterons Clotilde.
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13: Radio des Ballons, nous voici sur l'ensemble de nos fréquences en cette journée du mercredi 3 juin. Portez-vous bien, c'est Raymond, nous sommes ensemble pour 2 heures de programme en commun. Et il est exactement 7h en ce mercredi. Nous fêtons Kevin. Le soleil s'est levé à 5h51. Il se couchera à 21h47.
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13: les organisations à venir au pays de Gérardmer, pays des Lacs, ou encore à la Bresse, vallée de la Mozotte, et un petit peu plus loin, on va suivre la rivière, et le 13 juin, festival des Effoussenets, les Fatal Picards, et une touche d'optimisme, la base de loisirs de Saulsur, réservation sur LOASO, 25 euros. Vous entendrez d'ailleurs en interview les Fatal Picards sur Radio des Ballons. Le salon littérature jeunesse, c'est samedi 6 juin, entrée libre, à Gérardmer, donc à la Média Ludothèque de 10h à 18h. Et entrée libre. Et ce sera à l'espace Tilleul, donc à Gérardmer, à l'entour. Éclat de lire à partir du 6 avril jusqu'au 6 juin, donc jusqu'au 6 juin, donc c'est toujours valable. Spectacle, balade, conté, exposition, rencontre, atelier, atelier d'écriture, conférence. La Symphonie des Aigles, ce sera le 13 juin, c'est beaucoup plus loin là, puisqu'il s'agit de la Volerie des Aigles, et une soirée qui débutera avec Entre ciel et terre. Une soirée emblématique, Symphonie des Jeunes de Strasbourg. La soirée se prolongera ensuite dans une ambiance conviviale autour d'une buvette et d'un barbecue. Et vous renseignez donc près de la Volerie des Aigles, vous allez les trouver sur internet. Sachez que le tarif est de 12 euros pour les adultes, 8 euros pour les enfants de 5 à 14 ans, 10,50 euros pour le tarif réduit et 7 euros pour autre tarif réduit, celui des enfants. Des stations immersives donc au cœur du parc à découvrir, avec ce qui est un événement un peu national d'ailleurs. Luc Arbogasti, le chant des pierres, chapelle de Travexin à Cornimont. Ce sera le samedi 27 juin à 20h30, ainsi que le dimanche 28 juin à 16h. Le tarif est de 25 euros. Les places sont limitées, vous réservez sur Hello Asso. Renseignements au 06 21 04 66 26 et chapelle.travexin@free.fr. Et il y a également un autre numéro de téléphone, 06 15 17 04 87, si le premier ne fonctionne pas. Petite restauration sur place, concert organisé par l'association des Amis de la Chapelle de Travexin.
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0: Michel Sardou, petit, et oui, grand souvenir, 7h06.
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0: Marché artisanal et vide-grenier, samedi 6 juin de 10h à 17h au parc de l'hôpital local du Tillo. Nombreux exposants, petite restauration très gratuite. Renseignements et inscriptions près de sandrine.sebold@c2hvm.fr. 3 euros le mètre linéaire. Allez, vous avez tout compris maintenant? Et voici, avant Guillaume et son histoire d'un jour, et puis Mylène Farmer, voici les U2. 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
2: C'est aujourd'hui le 3 juin. Le boxeur français Jean-Marc Mormeck a vu le jour le 3 juin 1972. Le Guadeloupéen s'est emparé du titre de champion du monde, poids lourd léger, entre 2002 et 2007. Sacré puncher, l'Antillais a combattu une quarantaine de fois et n'a connu que 6 défaites dans sa carrière. Il décide en 2014 de raccrocher. Tiens, quant à nous, gardons les gants. Nous allons parler du parcours d'une icône du noble art qui nous a quittés le 3 juin 2016.
3: Décidément, le mois de janvier est un mois à boxeurs. Joe Frazier, Georges Carpentier, pour ne citer que, tous sont nés en ce premier mois de l'année. Mais les nommés sans citer The Great West, le plus grand d'entre eux, comme il aimait se présenter, serait presque un crime de lèse-majesté. En effet, Mohamed Ali, ou plutôt Cassius Clay, a vu le jour le 17 janvier 1942 à Louisville, dans le Kentucky aux États-Unis. Bien évidemment, on pourrait revenir en long, en large et en travers sur la carrière du Great West, en empilant ses statistiques, son palmarès, ses grands combats, autant sportifs que moraux. Mohamed Ali a inspiré bon nombre de boxeurs, bien évidemment, mais surtout quelques années après sa disparition, l'âme du plus grand boxeur de tous les temps règne toujours sur les grandes compétitions ou encore les combats majeurs. Un aura toujours intact, la preuve en écoutant également Histoire d'un jour, même pour celles et ceux qui n'ont jamais vu un seul combat de Mohamed, a déjà mesuré son importance dans l'histoire du sport, au sein de la mémoire de son sport surtout.
2: Allez, on se donne rendez-vous demain pour d'autres Histoires d'un jour avec Mémoire Sport.
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0: Mylène Farmer, c'est QI, 7h18, samedi 6 juin, j'ai ramené enterrement symbolique de la montagne, avec un cortège à 10h, place des Déportés, arrivée place de l'église, pour la lecture de l'oraison funèbre, suivi d'un forum en échange public. Il s'agit de protester contre la montagne qui n'est pas morte, et c'est précisément parce qu'elle peut encore être défendue que le comité en appelle à se rassembler. Donc avec ce rendez-vous, contactez le 06 95 38 24 69 Dominique Humbert Beretti. Voilà le programme. Et voici Plastique Bertrand, ça plane pour moi.
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Plastic Bertrand, ça plane pour moi. Rendez-vous dimanche 7 juin à partir de 8h pour la rando trail à Stéphanoise, organisée par l'association Courir Ensemble Vosges, Saint-Étienne, les Remiremont, bien évidemment. Tom Kazak va arriver avec les courses de ce mercredi. Voici Maria Carré. 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
2: Bonjour, bonjour à tous. Direction l'hippodrome de Laval et la sixième étape du Grand National du Trot à l'occasion du Quintet Plus de ce mercredi 3 juin 2026. Disputés sur les 2850 mètres du parcours corde à gauche, ils seront 16 concurrents répartis sur deux échelons. Départ prévu 13h55. En tête de notre sélection, le 16, Canto Avis, de nouveau confié à Benjamin Rochard, il visera la victoire. Suivi du 9, Iris des Roseaux, prise en note lors de sa dernière prestation et bien placée au premier échelon. Le 13, Edic Gemma sur la montante actuellement. Le 10, Jolie Star, bien engagé et au top de sa forme. Et enfin, le 2, Key of Love, donne toujours le meilleur d'elle-même dans un parcours. Elle complétera notre sélection. Une sélection que vous pouvez retrouver sur ma chaîne YouTube Tom Kazakh, les pronostics hippiques avec mes dernières minutes. Donc notre choix aujourd'hui, premier le 16, Canto Avis. Second le 9, Iris des Roseaux. Troisième le 13, Edic Gemma, 4e le 10, Jolie Star, 5e le 2, Key of Love, le second choix le 11, le 18. Et là, c'est à vous la fortune.
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0: le programme d'animation de la médiathèque du TIO. Le mercredi 10 juin, il y aura une nouvelle édition de la boîte à astuces proposée par le réseau parentalité de la communauté de communes des Ballons des Hauts-de-Vosges. C'est de 9h30 à 11h30. Ce mois-ci, le thème sera « Ça roule », activité autour du Tour de France, du vélo, de la trottinette. C'est en entrée libre pour les enfants de 0 à 12 ans. Pour tout renseignement et réservation, n'hésitez pas à contacter la médiathèque au 03 29 24 98 90.
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0: Radio des ballons ensemble de nos centres émissions, il est 7h30.
1: Avec Radio des ballons, voici les offres d'emploi de notre secteur vosgien.
2: Sur le département des Vosges, un poste de conducteur d'engin de terrassement vous est proposé. C'est une mission intérimaire de 3 mois à 39 heures par semaine. Un poste ouvert aux débutants avec formation conducteur d'engin BTP. On vous demande de posséder le permis B ainsi que le CACES R482A. Si vous êtes éligible au contrat d'alternance, eh bien, il y a un contrat d'apprentissage pour devenir diagnostiqueur immobilier, un CDD de 12 mois à 35 heures par semaine qui vous est proposé. Alors, il faut être titulaire du permis et ce sera donc en CFA en alternance avec l'entreprise. La société Bigmat Germatec Usno de Remiremont est à la recherche d'un magasinier cariste pour un poste en CDI à 35 heures par semaine. Poste ouvert aux débutants, titulaire du CACES 3 R489. Un poste à pourvoir d'urgence sur Remiremont. Le restaurant Côte et Braise recherche un cuisinier confirmé pour un poste en CDI à 39 heures par semaine avec au moins un an d'expérience, formation CAP, BEP ou équivalent en cuisine. L'EHPAD Les Saules, situé à Saulsure, est à la recherche d'un aide-soignant pour un CDD de 6 mois à 35 heures par semaine. Poste ouvert aux débutants avec diplôme d'état d'aide-soignant. À la Bresse, la mini-crèche Les Petits Amis de Oui Oui est à la recherche d'un agent de service polyvalent pour un poste en CDI à 35 heures par semaine. 6 mois d'expérience vous sont demandés pour ce poste. Formation HACCP assurée si vous ne la possédez pas. À Gérardmer, l'Écho du Lac est à la recherche d'un commis de cuisine. C'est pour un contrat à durée déterminée de 6 mois à 39 heures par semaine. C'est un poste qui est ouvert aux débutants. À Gérardmer, l'hôtel Les Loges du Parc recherche un réceptionniste en hôtellerie pour un poste en CDI à 35 heures par semaine. 6 mois d'expérience vous sont demandés avec l'anglais impératif et l'allemand souhaité. La société Soprême de Gérardmer recherche un maîtreur en bâtiment. C'est un poste en CDI à 39 heures qui vous est proposé. Alors pour postuler, il faut être titulaire du permis, avoir au moins 2 ans d'expérience.

0: expérience et une formation bac ou équivalent dans le domaine de la construction. À Saint-Étienne-les-Remiremont, l'auberge Saint-Romary recherche un cuisinier. C'est pour un poste en CDI à 39 heures par semaine. Pour postuler, il vous faut au moins un an d'expérience avec bac ou équivalent en cuisine. La société Mille Plast de Saint-Étienne-les-Remiremont recherche un chef d'équipe opérateur régleur en plasturgie. C'est pour un CDD de 3 mois à 35 heures par semaine. Un an d'expérience vous est demandé.
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Les titres de Vosges Matin à la une. À l'épreuve de la facture électronique. Et effectivement, le 1er septembre prochain, la facturation électronique sera obligatoire pour les entreprises. Entre inquiétude et opportunité. Et en tout cas, dans le journal, explications et témoignages dans les Vosges. Photo de Yannick Antoine, c'est en page 2 et 3. Justice en page 4. Il dénonce des violences et du racisme au sein du premier RT d'Épinal. Et puis, attends, une pizzeria reçoit l'ex-batteur d'ACDC. Photo de Philippe Bruckeler. En Moselle, en page 6, une femme de 37 ans étranglée par son conjoint. Et puis, que d'émotion pour le PSG Fan Club des Vosges. En page 31, le journal de Saint-Dié. Remiremont ou d'Épinal la Plaine, à la une, l'ami Jean-Pascal Voirin, que nous retrouvons sur Radio des Ballons. Photo de Philippe Cuny, Gérard May, donc il consacre un livre à sa passion pour le cinéma. Et également le supplément Enquête de demain, d'une grande partie de la presse française, sinon la quasi-totalité. Le temps de l'adaptation au niveau climat. Valérie Masson-Delmotte, nous sommes dans une course de vitesse. Entretien, page 2. Infographie, page 4. S'adapter au climat, quand les solutions sont dans la nature. Et dans la Drôme, pistache et grenade à l'épreuve au pays de l'abricot.

0: Kyo, l'équilibre, 7h39. Ce vendredi 5 juin, de 17h à 21h, au Collège Jean Montémont, à Rue, il y a le marché des producteurs et portes ouvertes en même temps. Vous remarquez que pour aller au marché, il va falloir ouvrir les portes. Escape game, jeux mini-fermes, producteurs locaux, food truck, calciers. C'est ouvert à tous, c'est animé par les professeurs et les élèves.
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0: Et ouais, et c'est le moment, à 8h20, de retrouver Gims, qui sera l'une des vedettes, sinon la grande vedette, du Festival de la Foire au Vin de Colmar cet été. Et Gims avec Soleil, enfin, s'il n'a pas trop d'emmerdes avec ses problèmes de fric. Hein. Bon, enfin, on va surveiller ça de près. Le voici.

0: Gims, Soleil, 7h42, Gérard May à la Maison de la Culture et des Loisirs, salle André-Bourville. Rendez-vous jeudi 4 juin à partir de 18h.
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0: Eh bien oui, le grand rendez-vous, c'est l'itinéraire d'un enfant du cinéma, la vie de l'ami Jean-Pascal Voirin, qui sera là, et de l'éditeur Olivier Berthaud, dans les coulisses du cinéma à 18h. Film original de 11 minutes, sortie officielle du livre Itinéraire d'un enfant du cinéma. Débat, dédicace, entrée libre. Alors, on donne le rendez-vous, bien sûr, et nous retrouvons à l'antenne l'ami Jean-Pascal, bien évidemment. Umberto Tozzi, ti amo. Bonne journée à toutes et à tous.

0: Umberto Tozzi, ti amo, 7h46.
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0: Et ce samedi, c'est la course des trois ballons. Eh oui, et ce sera donc ce 6 juin de 7h30 à 11h. Enfin, la course ballon, c'est vraiment très très amateur. Hein. Perturbation de la circulation hein, sur les axes pour la Grande Foldo. L'avenue de la Résistance au Tillot, la rue du Vaxeux, la rue du Libérateur, la rue de la Courbe. Et puis pour Mediafondo, l'avenue de la Résistance, la rue du Vaxeux, Platèze, rue des Libérateurs, la rue de la Gare et la rue de la Favée. Bon, vous avez tout compris, c'est bon. Sylvain Dutu, les jours qui restent.

0: Qu'est-ce qu'on fera des jours qui restent? 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
1: Sylvain Dutu, les jours qui restent, 7h49.
2: Le soleil s'est levé à 5h51, il se couchera à 21h47. Nous fêtons aujourd'hui Kevin. Bonne journée à toutes et à tous.

Nous sommes donc effectivement le 3 juin et en 1906, le 3 juin, c'était la naissance de l'artiste Joséphine Baker qui est morte le 12 avril 1975. En 1922, la naissance du cinéaste Alain Resnais qui est mort le 1er mars 2014. En 1924, la mort de l'écrivain Franz Kafka. En 1937, le duc de Windsor épouse Valbis Simpson, pour laquelle il a renoncé au trône d'Angleterre, enfin du Royaume-Uni en fait. En 1942, du 3 au 6, bataille de Midway, tournant de la guerre du Pacifique. Et aujourd'hui, eh bien, cette journée, est-ce l'œuf le père de la poule ou la poule la mère de l'œuf? Je répète, est-ce l'œuf le père de la poule ou la poule la mère de l'œuf? Bon, en tous les cas, aujourd'hui, voici bien sûr l'anniversaire d'un certain Frédéric François. On s'embrasse, on oublie tout, hein.

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1: Bonjour à tous, nous fêtons Kevin en ce 3 juin. Alors, votre signe va-t-il subir l'humeur des astres ?
2: Bélier, faites en sorte que les obstacles vous stimulent au lieu de vous abattre.
1: Taureau, tous les contacts aujourd'hui seront noués facilement et porteront leurs fruits à très court terme.
2: Gémeaux, méfiez-vous de votre susceptibilité qui souvent amplifie les choses de façon démesurée, surtout aujourd'hui.
1: Cancer, vous devrez faire preuve de patience, de ténacité dans votre travail.
2: Lion, prudence dans le domaine amical, tension et divergence de vues en perspective.
1: Vierge, vous pourrez mettre la dernière touche à un projet auquel vous tenez beaucoup.
2: Balance, ne permettez à personne de s'immiscer dans votre vie privée.
1: Scorpion, Mars, le maître de la combativité, influencera votre secteur carrière, c'est dire si vous allez faire le maximum pour obtenir le succès que vous méritez.
2: Sagittaire, en famille, une dispute ou un malentendu peut survenir, mais c'est aussi l'occasion de poser ses limites.
1: Capricorne, au travail, prenez le temps de mettre de l'ordre dans vos affaires.
2: Verseau, vous aurez la possibilité de concrétiser certains de vos désirs grâce à votre détermination et surtout à la chance qui vous accompagne aujourd'hui.
1: Enfin Poisson, la planète Mars vous fera prendre position dans une importante affaire matérielle ou financière. Bonne journée à tous, à demain pour un nouvel horoscope, nous fêterons Clotilde.
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0: Radio des Ballons, ensemble, de nos centres émissions, en ce mercredi 3 juin, il est 8h. L'actualité en cette journée de mercredi, tiraillement au 1er régiment de tirailleurs d'Épinal, viol, injures à caractère racial, des gifles et des coups de poing donnés lors d'une marche parce que la victime faisait du bruit et ne suivait pas. Le gradé aurait ajouté « la prochaine fois ce sera un coup de crosse si tu n'arrives pas à suivre lors de cette marche ». Un témoignage, puis un second qui lui a quitté d'ailleurs l'armée, traité de sale arabe, bougnoul, vous êtes tous les mêmes. Enfin bref, le troisième confirme les propos et qui lui aussi d'ailleurs a quitté l'armée. Le colonel Alexandre Bancel, interrogé par Capucine Cadeau de Vosges Matin, minimise, reconnaissant des choses vraies et d'autres arrangées. En plus, c'est peu, effectivement, sur les 1252 militaires du 1er régiment de tirailleurs d'Épinal. Pas bien non plus, 33 militaires étaient sous l'emprise de la drogue. La plupart ont d'ailleurs quitté l'armée. Une mère de famille de 37 ans qui a un enfant de 3 ans a été étranglée par son compagnon à Sarreguemines hier. Il s'est rendu au commissariat. Le corps va être autopsié. Décès de Pierre Clément, 76 ans, obsèques au funérarium de La Bresse, vendredi dans l'intimité. Daniel Mathieu, 76 ans, obsèques samedi à 10h à l'église de Plombières. Marius Péduzzi, 86 ans, obsèques samedi à 10h à l'église de Ramonchamp. Françoise Jeanroy, 75 ans, obsèques vendredi à 10h30 à la chambre funéraire du Tillot. Pierre Remy de La Bresse, obsèques vendredi à 11h au cimetière de la Bresse. Monique Toussaint, née Millotte, 76 ans, obsèques demain jeudi à 14h30 à l'église du Haut du Taux. Les obsèques de Maurice Amé, 91 ans, ce mercredi à 16h à l'église de la Bresse. Pierrette Laroyenne, 75 ans, hommage à la maison funéraire du Tillot, demain jeudi à 15h. Alain Lemaire, 65 ans, à la salle Omniculte de Cornimont, vendredi à 10h30, Joseph Negelen, ou Sépi, 84 ans, vendredi à 14h30, à l'église de Saint-Maurice, Antoinette Bédel, née Chipot, 95 ans, demain jeudi à 14h30, à l'église de Gérardmé, Michel Germonville, née Peureux, 101 ans, aujourd'hui mercredi à 14h30, à l'église du Tillot. Et puis, en sport, le Giro féminin, quatrième étape pour Anna van der Breggen, qui prend le maillot rose. En tennis et Roland-Garros, si la compétition continue sans Français, mais c'est tout de même une habitude. C'est vrai qu'il faut quand même le reconnaître, il y a des espoirs, on les a notés cette année. On est un peu plus près l'année prochaine, avec bien entendu les ans qui passent et qui font que les jeunes normalement progressent. C'est comme ça dans tous les sports. Ce mercredi, le temps va rester couvert avec de petites pluies et des éclaircies. Petite pluie, pas forcément si petite que ça. Il faisait 4 degrés ce matin au sommet du Honeck et nous remontons à 21 degrés en journée, par exemple, à Épinal. Demain jeudi, des pluies, de rares percées du soleil à nouveau, 8 à 23 degrés. Vendredi, toujours quelques pluies et peu de soleil, de 9 à 20 degrés. Samedi, retour d'un temps plus sec et ensoleillé, quelques pluies encore possibles, de 10 à 24 degrés. Et dimanche, nuages et éclaircies, de 10 à 24 degrés. Donc, ça va coller pour la foire au beignet du Tillot. Bonne journée à toutes et tous avec Radio des Ballons. 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
2: Céline Vincent, tu es responsable de la CTG et du service famille de la communauté de communes de CCBHV. Mais en fait, Quel est ton rôle ?
3: Bonjour François, bonjour tout le monde. Alors mon rôle au sein de la communauté de communes, c'est de travailler avec l'ensemble des partenaires du territoire, l'ensemble des élus et principalement sur les thématiques petite enfance, jeunesse, parentalité, accès aux droits, inclusion numérique et animation de la vie sociale.
2: Et à travers ça, j'imagine que tu travailles évidemment d'aller à un bureau de la Comcom. Est-ce que tu proposes des activités internes au service famille ou bien avec des autres intervenants ?
3: Oui, évidemment, les projets qu'on peut proposer sont toujours construits avec d'autres partenaires qui sont sur le territoire de la communauté de communes ou au niveau du département. Donc là, par exemple, dans le cadre de la parentalité et même de la grand-parentalité, on a travaillé un projet avec le conseil départemental des Vosges et la compagnie Les Moissonneuses-Batteuses qui vont bientôt venir sur notre territoire. Donc ce sera au mois de juin, au Ménil, le 12 et le 13 juin.
2: Et quel est ce spectacle ?
3: Alors, ce spectacle s'appelle Blanche. C'est une pièce qui est jouée par deux personnes, Mémé Blanche et sa petite fille. Et elles vont, tout en poésie et en jeu, parler de thèmes difficiles et de thèmes plus sympathiques.
2: Mais il me semble qu'il y a un petit rapport aussi avec Alzheimer, non ?
3: Oui, en effet. Mémé Blanche, elle perd un petit peu la tête et sa petite fille va essayer dans le jeu à retrouver des moments de complicité toutes les deux. Et il y a de nombreux souvenirs qui ressortent, des moments de fête, de partage, de vie commune.
2: Et là, tu dis que c'est organisé par le département des Vosges, mais j'imagine que vous avez aussi d'autres partenaires.
3: Oui, bien évidemment. C'est organisé, c'est co-construit avec le département des Vosges. Il y a des financements du département, de la conférence des financeurs, de la CAF et de la communauté de communes des Ballons des Hauts-de-Vosges. Donc c'est un spectacle qui est gratuit parce qu'il est financé. Donc vous pouvez venir simplement en vous inscrivant, en m'appelant sur mon numéro ou à l'adresse mail. Et vous serez les bienvenus pour partager ce moment avec nous.
2: Avant de parler d'un autre sujet, on va rappeler la date, le lieu et le jour.
3: Oui. Alors, le spectacle, il aura lieu le 13 juin au Ménil à la Familiale à 17h. Et si vraiment vous avez envie de rencontrer la compagnie, de découvrir le thème, de partager un autre moment d'échange. Vous pouvez vous inscrire à un atelier en amont de ce spectacle qui aura lieu le samedi matin à la Familiale. C'est ce qu'on appelle une école du spectateur. Donc ça aussi, c'est une possibilité si ça vous intéresse.
2: Et c'est quoi cette école du spectateur ? C'est un projet de la Comcom ou ?
3: Oui, ça, en fait, ce spectacle rentre dans une école du spectateur. Donc, on propose le spectacle simple ou encore avec un atelier en amont. Donc, si ça vous intéresse, vous pouvez venir à l'atelier avant le spectacle.
2: Le service famille, c'est aussi d'autres activités ?
3: Oui, François, en effet, c'est d'autres activités. Avec mes collègues du collectif Petite Enfance et Jeunesse du territoire de la communauté de communes, donc c'est toutes les crèches, multi-accueil, les accueils périscolaires, on propose un appel à projet parentalité qu'on appelle boîte à astuces. Donc on en a fait déjà une au mois de mars et la prochaine aura lieu au mois de juin, le 10 juin. Donc la semaine prochaine, il y aura beaucoup d'événements sur notre territoire. Donc n'hésitez pas à venir le mercredi matin de 9h30 à 11h30. Là, ça se passe au TIO, à la salle Cécile Vélan, c'est dans l'entrée, le hall d'entrée de la médiathèque. Donc, et là, ça va rouler, parce que vous pouvez amener vos vélos, vos poussettes, vos draisiennes, vos trottinettes, avec vos enfants, vos petits-enfants ou les enfants que vous accueillez en tant qu'assistante maternelle, les enfants de 0 à 11 ans.
2: Oui, les boîtes à astuces sont des animations qui reviennent, on va dire, trimestriellement, mais d'où ça vient ?
3: Ah, tout ça vient. Donc ça fait maintenant, c'est la troisième année qu'on répond à cet appel à projet. Donc c'est la communauté de communes qui est porteur du projet. Et c'est un financement CAF département, donc caisse d'allocation familiale, conseil départemental et la MSA Lorraine, mutualité sociale agricole, avec la communauté de communes bien évidemment. Donc on est porteur de ce projet pour répondre à un besoin de soutien à la parentalité sur notre territoire, être présent auprès des familles, auprès des grands-parents, et partager un temps d'échange, un temps de jeu, un temps de rencontre avec les enfants, les petits-enfants ou les enfants que les assistantes maternelles peuvent accueillir.
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La troupe Roméo et Juliette, Aimé, 8h12. C'est l'Assemblée Générale et la finale du Challenge des Hauts-de-Vosges en judo à Remiremont. Donc le premier rendez-vous, ce sera pour le samedi avec l'Assemblée Générale à 20h et samedi 6, hein, c'est vendredi 5, hein, à 20h Assemblée Générale et samedi 6 à partir de 10h, remise des médailles Baby Judo, séance de Taïsou à 10h30, à 15h, remise des médailles Mini Poussin, à 16h30 les Poussins et à 17h45 les Benjamines. Et c'est au gymnase du collège, si je ne me trompe. Voici, avant de retrouver les petits Vosgiens, puis Claude François, voici Riguera, Vamos a la Playa.

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1: Bonjour, bienvenue sur Radio Collège, sur Radio des Ballons. Et aujourd'hui, nous allons écouter l'histoire de Adèle.
2: Donc, il s'intitule « Il suffisait d'une fois ». Donc là, on en était au chapitre 2. 2. Le mauvais rêve. Jane se réveilla en sursaut, regarda autour de soi et hurla. Cathy arriva en courant. « Jane, réponds-moi, ça va ?»«
3: Oui, j'ai juste mal dormi. »«
2: Ok, alors dors bien. » Le parquet grinçait et Jane... Jane entendait le bruit de pas qui s'accentuait de plus en plus. Elle entendait des bruits, voire des ricanements. Elle alluma sa lumière et alla voir dehors. Bon, c'est juste une voiture. Et alla se recoucher. Elle fit le même rêve, encore et encore, avec toujours ses ricanements. Au bout d'une semaine, Jane était en train de craquer. À chaque réveil, le même scénario. Cathy, choquée et affolée, et la voiture avec les phares allumés. Jane alla voir Cathy. Bon, écoute-moi, je vais aller voir un médium pour arranger tout. Pour arranger quoi ? Non, rien, t'inquiète, c'est bon. Chez le médium.
1: Donc après, ce sera le chapitre 3, du coup, qui s'intitule le médium, tout simplement.
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0: Ah, les anges des roses, Fred, Claude François plutôt. Il est 8h20.
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0: C'est sympa. Et c'est gratuit, la fête de la pêche pour les enfants de 7 à 12 ans, samedi 6 juin, à partir de 14h jusqu'à 17h, à l'étang de la Roche, à Rue. Animation, initiation, prêt de matériel, hein, goûter offert. Et c'est organisé par la société de pêche de Rue. Voici avant Pierrette et l'éphéméride, Oria, soirée mondaine.

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1: Le 3 juin, bonne fête Kevin, c'est le patron de l'Irlande. Leur couleur le blanc, leur chiffre le 2. Les naissances du 3 juin, Rafael Nadal, le joueur de tennis. Julie Gayet, l'actrice productrice de cinéma et de télévision. Frédéric François, le chanteur. Tony Curtis, l'acteur et producteur américain. En 1922, c'est la naissance d'Alain Resnais, le réalisateur, cinéaste et producteur. En 1906, Joséphine Baker, danseuse, chanteuse et artiste de music-hall. Les décès, en 2016, Cassius Clay, le boxeur américain. En 2013, Jean-Louis Jaubert, le chanteur et musicien, membre des Compagnons de la chanson. En 2012, Jean-Louis Richard, acteur, réalisateur et scénariste. En 2001, Anthony Quinn, l'acteur américain. En 1989, l'ayatollah Khomeini, le chef spirituel de l'Iran. En 1969, Jeanne Sourza, l'actrice et animatrice de radio. En 1963, le pape Jean XXIII. En 1899, Johann Strauss, le compositeur autrichien. À 6 ans, il compose déjà sa première valse. En 1875, le décès de Georges Bizet, le compositeur. Et en 1657, William Harvey, médecin britannique, il découvrit la circulation du sang. En 2017, une bousculade à Turin, en Italie, lors de la projection de la finale de la Ligue des Champions, fait 2 morts et 1526 blessés. En 2003, la candidate de la République dominicaine, Amelia Vega, est élue Miss Univers 2003. En 1962, un Boeing 707 d'Air France s'écrase peu après son décollage de l'aéroport d'Orly, bilan 130 morts. En 1956, en foot, pour la troisième fois, Nice est champion de France. En 1950, en alpinisme, Maurice Herzog et Louis Lachenal font l'ascension de l'Annapurna, 8075 mètres. En 1944, c'est l'élection de Charles de Gaulle comme président du gouvernement provisoire de la République française. En 1810, c'est la publication officielle du Code pénal français. Le dicton « qui pêche en juin, pêche fretin » et le temps qu'il fait le 3 est le temps du mois.
2: 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Vous savez, il y a quoi le 5 juin 2026 ?
3: Non.
2: C'est les portes ouvertes au collège Jean Montémont de Rue-sur-Moselle.
4: C'est quoi les portes ouvertes ?
2: Les portes ouvertes, c'est un endroit où on fait découvrir aux futurs élèves l'établissement.
5: Et pendant ce temps, dans la cour, il y a le marché.

0: Et vos coups de cœur autour d'un café. C'est sur inscription pour un public ado-adulte. 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
6: Radio des Ballons, il est 8h30. L'actualité en cette journée de mercredi, tiraillement au 1er régiment de tirailleurs d'Épinal, viol, injures à caractère racial, des gifles et des coups de poing donnés lors d'une marche parce que la victime faisait du bruit et ne suivait pas. Le gradé aurait ajouté « la prochaine fois ce sera un coup de crosse si tu n'arrives pas à suivre lors de cette marche ». Un témoignage, puis un second, qui lui a quitté d'ailleurs l'armée, traité de sale arabe, bougnoul, vous êtes tous les mêmes. Enfin bref, un troisième confirme les propos, et qui lui aussi d'ailleurs a quitté l'armée, le colonel Alexandre Bancel, interrogé par Capucine Cadeau de Vosges Matin, minimise, reconnaissant des choses vraies et d'autres arrangées. En plus, c'est peu, effectivement, sur les 1252 militaires du 1er régiment de tirailleurs d'Épinal. Pas bien non plus, 33 militaires étaient sous l'emprise de la drogue. La plupart ont d'ailleurs quitté l'armée. Une mère de famille de 37 ans qui a un enfant de 3 ans a été étranglée par son compagnon à Sarreguemines hier. Il s'est rendu au commissariat. Le corps va être autopsié. Décès de Pierre Clément, 76 ans, obsèques au funérarium de La Bresse, vendredi dans l'intimité. Daniel Mathieu, 76 ans, obsèques samedi à 10h à l'église de Plombières. Marius Péduzzi, 86 ans, obsèques samedi à 10h à l'église de Ramonchamp. Françoise Jeanroy, 75 ans, obsèques vendredi à 10h30 à la chambre funéraire du Tillot. Pierre Remy de La Bresse, obsèques vendredi à 11h au cimetière de la Bresse. Monique Toussaint, née Miotte, 76 ans, obsèques demain jeudi à 14h30 à l'église du Haut du Taux. Les obsèques de Maurice Hamet, 91 ans, ce mercredi à 16h à l'église de la Bresse. Pierrette Laroyenne, 75 ans, hommage à la maison funéraire du Tillot, demain jeudi à 15h. Alain Lemaire, 65 ans, à la salle omniculte de Cornimont, vendredi à 10h30, Joseph Negelen, ou Sépi, 84 ans, vendredi à 14h30, à l'église de Saint-Maurice, Antoinette Bedel, née Chipot, 95 ans, demain jeudi à 14h30, à l'église de Gérardmer, Michel Germonville, née Peureux, 101 ans, aujourd'hui mercredi à 14h30, à l'église du Tillot. Et puis, en sport, le Giro féminin, quatrième étape pour Anna van der Breggen, qui prend le maillot rose. En tennis et Roland-Garros, si la compétition continue sans français, mais c'est tout de même une habitude. C'est vrai qu'il faut quand même le reconnaître, il y a des espoirs, on les a notés cette année. On est un peu plus près l'année prochaine, avec bien entendu eh bien, les

0: qui passent et qui font que bah, les jeunes normalement progressent. C'est comme ça dans tous les sports. Ce mercredi, le temps va rester couvert avec de petites pluies et des éclaircies. Ouais, petite pluie, pas forcément si petite que ça. Il faisait 4 degrés ce matin au sommet du Honeck et nous remontons à 21 degrés en journée, par exemple, à Épinal. Demain jeudi, des pluies, de rares percées du soleil à nouveau, 8 à 23 degrés. Vendredi, toujours quelques pluies et peu de soleil, de 9 à 20 degrés. Samedi, retour d'un temps plus sec et ensoleillé. Quelques pluies encore possibles, de 10 à 24 degrés. Et dimanche, nuages et éclaircies, de 10 à 24 degrés. Donc, ça va coller pour la foire au beignet du Tillot. 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

Hélène Segarra, Laura Pausini, on n'oublie jamais rien, on vit avec. 8h38 et il y a des rendez-vous, un programme avec nos amis du Théâtre de la Miroiterie et spectacle. Et ça commence ce jeudi 4 juin, donc demain, enlevé Alain Turing. Mais quelle idée, par la compagnie Ce Côté du Miroir, c'est à 20h. Renseignez-vous près du Théâtre de la Miroiterie, évidemment. Calogero et Rufus, voici le temps.

0: Calogero Rufus, le temps 8h42 et les 5, 6, 7 juin, rendez-vous au jardin du musée de la montagne à Château-Lambert, les 5 sens au jardin La Vue. Alors tout le programme samedi 6 juin, il y aura parcours jeu de 14h à 18h, 11h, 12h, 14h, 18h, présentation de la fabrication du charbon de bois et 11h à 18h. Dimanche, fabrication du charbon de bois, 14h30, 15h30, 16h30, atelier photo l'œil du photographe par Stéphane Hugel, et puis de 14h à 18h, atelier sensoriel, regarder autrement avec la maison de la nature des Vosges saunoises, et c'est à l'espace nature culture évidemment ça, de 14h à 17h30, troc de plantes et de graines, de 9h15 à 14h15, balade sonore, une cinquième saison à Château Lambert. Sylviana vont arriver avec l'horoscope. Voici. Ah non, oui, ça va venir, mais c'est pas maintenant. Maintenant, ce sont nos comiques du jour. Un duo inimitable. C'est pas tout neuf, c'était en 2009. Roger Pierre et Jean-Marc Thibault, Nord et Sud.
1: Alors dites-moi, mon cher prisonnier sudiste.
2: C'est commencé.
1: J'ai l'impression que pour vous, la guerre de sécession a cessé, c'est sûr.
2: Ah, ça, c'est sûr.
1: Dites-moi, maintenant que vous êtes entre nos mains, vous n'avez rien à déclarer ?
2: Si, ah. Si nous autres les sudistes, on avait été plus nombreux, n'est-ce pas ? Eh bien, vous autres les nordistes, vous auriez bel et bien pris la pâtée.
1: Non, mais est-ce que vous répéteriez ce que vous venez de dire ?
2: Moi, je ne vois pas pourquoi je ne répéterais pas que si les sudistes, ils avaient été plus nombreux, eh bien, les nordistes, mon Dieu, ils auraient bel et bien pris la pâtée. Les nordistes.
1: Mais à qui avez-vous l'impression que vous dites ça ?
2: Un nordiste.
1: Quel nordiste ? N'importe quel nordiste ?
2: Ah non.
1: Ah bon ?
2: Ah non, ah, non,
1: ah,
2: pas vous.
1: Ah,
2: vous.
1: Ah bon.
2: Vous êtes caporal.
1: Je ne suis pas caporal.
2: Alors vous êtes sergent.
1: Et un sergent nordiste, vous auriez le culot de répéter votre petite lettre motive.
2: Moi je m'amène et puis je dis, oui. Si les sudistes, ils avaient été plus nombreux, eh bien les nordistes, mon Dieu, ils auraient pas apporté. Hein, les nordistes.
1: Mais, je ne suis pas sergent.
2: Eh ben ça arrange tout.
1: Je suis le général Grant.
2: Ça n'arrange rien du tout ça.
1: Et au général Grant, vous oseriez répéter vos bellivernes?
2: Non.
1: Ah,
2: je ne ferai pas des bêtises devant le général.
1: Ah bon.
2: Je ne dis pas que je ne glisserai pas, peut-être que, en fin de repas, que si tu dis, n'est-ce pas, c'est plus nombreux, eh bien, les nordistes, ils arrivent, la pâtée.
1: Je vous donne 5 minutes. 5 minutes pour changer de camp. Sinon,
2: oui.
1: Je vous fais fusiller.
2: Ah, ça, c'est autre chose.
1: Mais,
2: parce qu'il le ferait, ça. Il a des yeux, ce type.
1: Ah, ah, ah, ben dites-moi, je vois jamais, je vois que vous réfléchissez vite, hein.
2: T'es fou.
1: Alors dites-moi, hein, cher nordiste.
2: Permettez.
1: Je vous prie.
2: Mon Grant.
1: Oh, oh, oh, oh. Familier avec ça.
2: Yes, yes, yes, yes, yes.
1: You little sauvage.
2: You chatouille, hein.
1: Alors dites-moi. Maintenant que vous êtes des nôtres, hein, est-ce que vous êtes content?
2: Es-tu content? Je suis bien content.
1: Ah, bon.
2: On l'a échappé belle, hein.
1: Oh, oh là là. On l'a échappé. Comment ça, on l'a échappé belle?
2: Mais si ces salopards de sudistes, ils en étaient plus nombreux, nous autres, les nordistes, on prenait bel et bien la pâtée, vous savez.
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Daft Punk, One More Time, 8h52. Samedi 6 juin, Belmont, semi-nocturne, départ de 15h à 21h. Retour minuit maximum, c'est le bal champêtre aussi, eh oui. Départ de la mairie organisé par l'association La Bémontoise et la CCA Belmont. C'est dans le cadre de 1000 pas aux 1000 étangs. Jane Birkin avant de retrouver Sylvie Alain, Jane Birkin dans Baby Alone in Babylon. Bonne journée à toutes et à tous, nos stations se séparent.

0: Bonjour à tous, nous fêtons Kevin en ce 3 juin. Alors votre signe va-t-il subir l'humeur des astres ?
1: Bélier, faites en sorte que les obstacles vous stimulent au lieu de vous abattre.
0: Taureau, tous les contacts aujourd'hui seront noués facilement et porteront leurs fruits à très court terme.
1: Gémeaux, méfiez-vous de votre susceptibilité qui souvent amplifie les choses de façon démesurée, surtout aujourd'hui.
0: Cancer, vous devrez faire preuve de patience, de ténacité dans votre travail.
1: Lion, prudence dans le domaine amical, tension et divergence de vues en perspective.
0: Vierge, vous pourrez mettre la dernière touche à un projet auquel vous tenez beaucoup.
1: Balance, ne permettez à personne de s'immiscer dans votre vie privée.
0: Scorpion, Mars, le maître de la combativité, influencera votre secteur carrière, c'est dire si vous allez faire le maximum pour obtenir le succès que vous méritez.
1: Sagittaire, en famille, une dispute ou un malentendu peut survenir, mais c'est aussi l'occasion de poser ses limites.
0: Capricorne, au travail, prenez le temps de mettre de l'ordre dans vos affaires.
1: Verseau, vous aurez la possibilité de concrétiser certains de vos désirs grâce à votre détermination et surtout à la chance qui vous accompagne aujourd'hui.
0: Enfin, Poisson, la planète Mars vous fera prendre position dans une importante affaire matérielle ou financière. Bonne journée à tous, à demain pour un nouvel horoscope. Nous fêterons Clotilde.
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5: L'actualité en cette journée de mercredi, tiraillement au 1er régiment de tirailleurs d'Épinal, viol, injures à caractère racial, des gifles et des coups de poing donnés lors d'une marche parce que la victime faisait du bruit et ne suivait pas. Le gradé aurait ajouté « la prochaine fois ce sera un coup de crosse si tu n'arrives pas à suivre lors de cette marche ». Un témoignage, puis un second, qui lui a quitté d'ailleurs l'armée, traité de sale arabe, bougnoule, vous êtes tous les mêmes. Enfin bref, un troisième confirme les propos, et qui lui aussi d'ailleurs a quitté l'armée, le colonel Alexandre Bancel, interrogé par Capucine Cadeau de Vosges Matin. minimise, reconnaissant des choses vraies et d'autres arrangées. En plus, c'est peu, effectivement, sur les 1252 militaires du 1er régiment de tirailleurs d'Épinal. Pas bien non plus, 33 militaires étaient sous l'emprise de la drogue. La plupart ont d'ailleurs quitté l'armée. Une mère de famille de 37 ans qui a un enfant de 3 ans a été étranglée par son compagnon à Sarreguemines hier. Il s'est rendu au commissariat. Le corps va être autopsié. Décès de Pierre Clément, 76 ans. Obsèques au funérarium de La Bresse, vendredi dans l'intimité. Daniel Mathieu, 76 ans. Obsèques samedi à 10h à l'église de Plombières. Marius Péduzzi, 86 ans. Obsèques samedi à 10h à l'église de Ramonchamp. Françoise Jeanroy, 75 ans, obsèques vendredi à 10h30 à la chambre funéraire du Tillot. Pierre Remy de La Bresse, obsèques vendredi à 11h au cimetière de La Bresse. Monique Toussaint, née Millotte, 76 ans, obsèques demain jeudi à 14h30 à l'église du Haut du Taux. Les obsèques de Maurice Amé, 91 ans, ce mercredi à 16h à l'église de La Bresse. Pierrette Laroyenne, 75 ans. Hommage à la maison funéraire du Tillot, demain jeudi à 15h. Alain Lemaire, 65 ans, à la salle omniculte de Cornimont, vendredi à 10h30. Joseph Neigelaine, ou Sépi, 84 ans, vendredi à 14h30, à l'église de Saint-Maurice. Antoinette Bedel, née Chipot, 95 ans, demain jeudi à 14h30, à l'église de Gérardmer. Michel Germonville, né Peureux, 101 ans, aujourd'hui mercredi à 14h30 à l'église du Tillot. Et puis en sport, le Giro féminin, quatrième étape pour Anna van der Breggen qui prend le maillot rose. En tennis et Roland-Garros, si la compétition continue sans français, mais c'est tout de même une habitude. C'est vrai qu'il faut quand même le reconnaître, il y a des espoirs, on les a notés cette année. On est un peu plus près l'année prochaine, avec bien entendu les ans qui passent et qui font que les jeunes normalement progressent. C'est comme ça dans tous les sports. Ce mercredi, le temps va rester couvert avec de petites pluies et des éclaircies. Petite pluie, pas forcément si petite que ça. Il faisait 4 degrés ce matin au sommet du Honeck et nous remontons à 21 degrés en journée, par exemple à Épinal. Demain jeudi, des pluies, de rares percées du soleil à nouveau, 8 à 23 degrés. Vendredi, toujours quelques pluies et peu de soleil, de 9 à 20 degrés. Samedi, retour d'un temps plus sec et ensoleillé, quelques pluies encore possibles, de 10 à 24 degrés. Et dimanche, nuages et éclaircies, de 10 à 24 degrés. Donc, ça va coller pour la foire au beignet du Tillot. Bonne journée à toutes et tous avec Radio des Ballons. 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
2: Bonjour à tous. Il serait impossible d'éternuer en gardant les yeux ouverts. Mais cette idée a-t-elle un fondement scientifique? En réalité, c'est suffisamment difficile et rare pour que cela ressemble à une règle générale. L'éternuement est un réflexe de défense du système respiratoire. Il est déclenché lorsque les muqueuses du nez sont irritées par des particules, des virus ou des allergènes. Le cerveau coordonne alors une réaction rapide impliquant plusieurs muscles du visage, de la gorge et du thorax pour expulser l'air à grande vitesse. Dans ce processus, les yeux ont tendance à se fermer automatiquement. Ce phénomène n'est pas un choix conscient, mais plutôt un réflexe. Plusieurs nerfs crâniens sont alors activés en même temps, notamment ceux qui contrôlent les muscles du visage. C'est cette activation simultanée qui entraîne une contraction des paupières. Pourquoi ? Une hypothèse souvent avancée est celle d'un mécanisme de protection. Lors d'un éternuement, l'air est expulsé à des vitesses pouvant atteindre 100 km/h. Fermer les yeux pourrait ainsi protéger les structures oculaires. Cependant, ce lien éternuement et fermeture des yeux n'est pas systématique. Des cas documentés montrent que certaines personnes peuvent éternuer les yeux ouverts, notamment lorsqu'elles fournissent un effort conscient pour contrôler ce réflexe. Il n'est donc pas strictement impossible d'éternuer les yeux ouverts, mais cela demeure tout de même très rare.
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Le duo My Smith, Niall Horan, Drive Safe. Vous écoutez bien sûr Radio des Ballons et c'est Raphaël pour vous accompagner avec un nouveau V40, un nouveau top qui va débuter d'ici quelques instants. Et donc, on fait le point sur les sorties du jour. Après Drive Safe, voici le départ de Try, Try, Try. C'est un titre qui avait été en première position du V40 avec This Is et Kid Cudi.

Dermot Kennedy sera resté pendant 13 semaines dans le top de Radio des Ballons avec le titre Funeral et il avait atteint la 6e place. On va terminer avec un morceau qui s'était classé en première position du V40. Il s'agit de Capuche, interprété bien sûr par Elena.

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1: Et c'est avec plaisir que je vous accompagne sur Radio des Ballons pour ce nouveau V40 jusqu'à midi et demi. Plein de nouveautés donc au programme dans cette émission avec des entrées aussi sympas que je vous proposerai tout à l'heure. Il y aura aussi votre sélection cinéma d'ici quelques minutes. Mais tout de suite, place à la dernière position de notre V40, occupée cette semaine par Mimi Webb. Elle avait été cinquième du top avec Eyes Closed.

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2: Semaine au cinéma, vous allez pouvoir découvrir L'Abandon. C'est un film de Vincent Garanc, drame avec Antoine Reynards, Emmanuel Berco et Emma Boumali. Le 16 octobre 2020, Samuel Paty, professeur d'histoire-géographie, est assassiné à la sortie de son collège. À la lumière des enquêtes et des procès, ce film revient sur les 11 derniers jours et l'engrenage qui a conduit à sa mort tragique. Un film qui a été noté 3,5 par la presse et 4,4 par les spectateurs d'Allociné. Ce sont des notes sur 5. Alors, pour voir L'Abandon, vous avez rendez-vous par exemple aux variétés du Tillot, au Majestic de Remiremont ou encore au cinéma du Casino à Gérardmer. Le film Vivaldi et moi est à l'affiche dans plusieurs salles. Vous pourrez le retrouver à l'entracte de Vanier, au grand écran à la Bresse ou encore à la MCL de Gérardmer. Biopic et musical de Damiano Micheletto. Et dans cette histoire, on va donc suivre Antonio Vivaldi qui vient bousculer la vie d'un lieu où des orphelines sont formées à la musique. Un film qui a reçu de bonnes notes, 3,5 pour la presse et 4,1 pour les spectateurs. Si vous aimez l'univers Star Wars, vous pourrez découvrir Star Wars The Mandalorian on Grogu, un film qui vous est proposé aux variétés du Tillot, au Casino du Lac à Gérardmer, ainsi qu'au Majestic à Remiremont. Un film de Jon Favreau avec Pedro Pascal, Sigourney Weaver également. Il a été noté 3 par la presse et 3,4 par les spectateurs. Aux variétés du Tillot et au Majestic de Remiremont, il y a le film Histoire parallèle que vous allez pouvoir découvrir, drame d'Asghar Farhadi avec Isabelle Huppert, Virginie Efira, Pierre Ninet. Et c'est donc l'histoire de Sylvie qui écrit un nouveau roman et en panne d'inspiration, elle décide alors d'espionner son voisinage. Elle va se faire aider par le jeune Adam qui va venir bouleverser sa vie et son travail. 3,3 c'est la note de la presse et 2,9 celle des spectateurs. À Remiremont, au Majestic, vendredi, il y aura un ciné-rencontre avec le réalisateur et comédien Francis Renaud, où vous pourrez voir à 20h le Croque-Midor, et puis également à 21h, 36 quai des Orfèvres. À Remiremont, au Majestic, vous pourrez voir La Bataille de Gaulle, L'Âge de Fer, un film historique réalisé par Antonin Baudry avec Simon Abkarian, Simon Russell-Bill, Florian Le Sieur également. Et on va donc retrouver dans ce film le combat de Charles de Gaulle pour que la France ne se résigne pas et résiste. Et puis au Majestic, vous pourrez voir également Scary Movie, la comédie d'épouvante, avec bien sûr les frères Wayans qui sont de retour 26 ans après.
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1: Et 4 places de perdu aujourd'hui pour Mick avec Fabulous, 39e position du V40. Vous allez pouvoir retrouver tout à l'heure l'horoscope du jour. À 10h, ce sera bien sûr vos infos. Et hors classement, bien, on va écouter ensemble la cafetera Forja avec Love and Wisdom.

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1: Bonjour à tous, nous fêtons Kevin en ce 3 juin. Alors votre signe va-t-il subir l'humeur des astres ?
2: Bélier, faites en sorte que les obstacles vous stimulent au lieu de vous abattre.
1: Taureau, tous les contacts aujourd'hui seront noués facilement et porteront leurs fruits à très court terme.
2: Gémeaux, méfiez-vous de votre susceptibilité qui souvent amplifie les choses de façon démesurée, surtout aujourd'hui.
1: Cancer, vous devrez faire preuve de patience, de ténacité dans votre travail.
2: Lion, prudence dans le domaine amical, tension et divergence de vues en perspective.
1: Vierge, vous pourrez mettre la dernière touche à un projet auquel vous tenez beaucoup.
2: Balance, ne permettez à personne de s'immiscer dans votre vie privée.
1: Scorpion, Mars, le maître de la combativité, influencera votre secteur carrière, c'est dire si vous allez faire le maximum pour obtenir le succès que vous méritez.
2: Sagittaire, en famille, une dispute ou un malentendu peut survenir, mais c'est aussi l'occasion de poser ses limites.
1: Capricorne, au travail, prenez le temps de mettre de l'ordre dans vos affaires.
2: Verseau, vous aurez la possibilité de concrétiser certains de vos désirs grâce à votre détermination et surtout à la chance qui vous accompagne aujourd'hui.
1: Enfin Poisson, la planète Mars vous fera prendre position dans une importante affaire matérielle ou financière. Bonne journée à tous, à demain pour un nouvel horoscope. Nous fêterons Clotilde.
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3: L'actualité en cette journée de mercredi, tiraillement au 1er régiment de tirailleurs d'Épinal, viol, injures à caractère racial, des gifles et des coups de poing, donner l'ordre d'une marche parce que la victime faisait du bruit et ne suivait pas. Le gradé aurait ajouté « La prochaine fois, ce sera un coup de crosse. Si tu n'arrives pas à suivre lors de cette marche, un témoignage, puis un second qui lui a quitté d'ailleurs l'armée, traité de sale arabe, bougnoul, vous êtes tous les mêmes. Enfin bref, un troisième confirme les propos et qui lui aussi d'ailleurs a quitté l'armée, le colonel Alexandre Bancel, interrogé par Capucine Cadeau de Vosges Matin, minimise, reconnaissant des choses vraies et d'autres arrangées. En plus, c'est peu, effectivement, sur les 1252 militaires du 1er régiment de tirailleurs d'Épinal. Pas bien non plus, 33 militaires étaient sous l'emprise de la drogue. La plupart ont d'ailleurs quitté l'armée. Une mère de famille de 37 ans qui a un enfant de 3 ans a été étranglée par son compagnon à Sarreguemines hier. Il s'est rendu au commissariat. Le corps va être autopsié. Décès de Pierre Clément, 76 ans, obsèques au funérarium de La Bresse, vendredi dans l'intimité. Daniel Mathieu, 76 ans, obsèques samedi à 10h à l'église de Plombières. Marius Péduzzi, 86 ans, obsèques samedi à 10h à l'église de Ramonchamp. Françoise Jeanroy, 75 ans, obsèques vendredi à 10h30 à la chambre funéraire du Tillot. Pierre Remy de La Bresse, obsèques vendredi à 11h au cimetière de La Bresse. Monique Toussaint, née Millotte, 76 ans, obsèques demain jeudi à 14h30 à l'église du Haut du Tau. Les obsèques de Maurice Amé, 91 ans, ce mercredi à 16h à l'église de La Bresse. Pierrette Laroyenne, 75 ans, hommage à la maison funéraire du Tillot, demain jeudi à 15h. Alain Lemaire, 65 ans, à la salle omniculte de Cornimont, vendredi à 10h30. Joseph Neigelaine, ou Sépi, 84 ans, vendredi à 14h30 à l'église de Saint-Maurice. Antoinette Bédel, née Chipot, 95 ans, demain jeudi à 14h30 à l'église de Gérardmer. Michel Germonville, né Peureux, 101 ans, aujourd'hui mercredi à 14h30 à l'église du Tillot. Et puis, en sport, le Giro féminin, quatrième étape pour Anna van der Breggen, qui prend le maillot rose. En tennis et Roland-Garros, si la compétition continue sans Français, mais c'est tout de même une habitude. C'est vrai qu'il faut quand même le reconnaître, il y a des espoirs, on les a notés cette année. On est un peu plus près l'année prochaine, avec bien entendu les ans qui passent et qui font que les jeunes normalement progressent. C'est comme ça dans tous les sports. Ce mercredi, le temps va rester couvert avec de petites pluies et des éclaircies. Petite pluie, pas forcément si petite que ça. Il faisait 4 degrés ce matin au sommet du Honeck et nous remontons à 21 degrés en journée, par exemple à Épinal. Demain jeudi, des pluies, de rares percées du soleil à nouveau, 8 à 23 degrés. Vendredi, toujours quelques pluies et peu de soleil, de 9 à 20 degrés. Samedi, retour d'un temps plus sec et ensoleillé, quelques pluies encore possibles, de 10 à 24 degrés. Et dimanche, nuages et éclaircies, de 10 à 24 degrés. Donc, ça va coller pour la foire au beignet du Tillot. 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

0: Et ouais, c'est un titre qui avait été premier du V40, hein, Dis-moi où, interprété par Julien Lib avec Ota. Ils ont perdu 4 places avec nous depuis 12 semaines. Je vous propose tout de suite eh bien, la première entrée de notre classement avec en 37e position eh bien, le retour du chanteur britannique Tom Gregory qui nous propose donc ce nouveau single « How It Was Before ».
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0: J'ai une petite annonce à vous faire, puisque sachez qu'il y a un chien qui a été perdu hier à cause de l'orage entre Saint-Maurice et Bussan. Alors, c'est un chien de race griffon. Il est gris, à poil court, assez vieux, gentil et plutôt peureux. Il est prénommé Léon et il a une laisse également. Alors, si vous l'avez aperçu, si vous l'avez trouvé, contactez le 06 45 55 69 25. 06 45 55 69 25. Chien perdu donc entre Saint-Maurice et Bussan.
1: Meghan Trainor à la 36e position du top de Radio des Ballons. Gail In-Girl a perdu 6 places. Et avec nous depuis 10 semaines, voici David Guetta avec Epaton, Walk Away.

Comme Caroline, c'est le duo Zao MC Solar à la 34e position du top aujourd'hui. Les anciens numéro 1 ont perdu 8 places. Angèle, eh bien, on la retrouve avec les Justice, What You Want, c'est 9 places de perdu.

Et vous êtes bien sûr sur Radio des Ballons. Nous sommes en plein dans le V40, le top de la station. Et c'est une nouvelle entrée qui arrive en 32e position avec le retour de Zazie qui prépare eh bien, un nouvel album. Et à l'âge de 62 ans, elle est donc là avec Peu importe. En entrée dans le V40.

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1: Peu importe, le nouveau titre de Zazie vient de faire son entrée dans le V40. Zazie qui est suivi par Lucas. Il chante Y'a quoi ? Il a gagné 6 places.

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1: Et les organisations à venir au pays de Gérardmer, pays des Lacs, ou encore à la Bresse, vallée de la Mozotte, et un petit peu plus loin, on va suivre la rivière. Et le 13 juin, festival des Effousnés, les Fatal Picards, et une touche d'optimisme, la base de loisirs de Saulsure, réservation sur LOASO, 25 euros. Vous entendrez d'ailleurs en interview les Fatal Picards sur Radio des Ballons. Le salon littérature jeunesse, c'est samedi 6 juin, entrée libre à Gérardmer, donc à la Média Ludothèque de 10h à 18h. Et entrée libre. Et ce sera à l'espace Tilleul, donc à Gérardmer, alentour. Éclat de lire à partir du 6 avril jusqu'au 6 juin, donc jusqu'au 6 juin, donc c'est toujours valable. Spectacle, balade, comté, exposition, rencontre, atelier, atelier d'écriture, conférence. La symphonie des aigles, ce sera le 13 juin, c'est beaucoup plus loin là, puisqu'il s'agit de la volerie des aigles, et une soirée qui débutera avec Entre ciel et terre. Une soirée emblématique, Symphonie des Jeunes de Strasbourg. La soirée se prolongera ensuite dans une ambiance conviviale autour d'une buvette et d'un barbecue. Et vous vous renseignez donc près de la Volerie des Aigles, vous allez les trouver sur internet. Sachez que le tarif est de 12 euros pour les adultes, 8 euros pour les enfants de 5 à 14 ans, 10,50 euros pour le tarif réduit et 7 euros pour autre tarif réduit, celui des enfants. Des stations immersives donc au cœur du parc à découvrir avec ce qui est un événement un peu national.

0: d'ailleurs. Luc Arbogasti, le chant des pierres, chapelle de Travexin à Cornimont. Ce sera le samedi 27 juin à 20h30, ainsi que le dimanche 28 juin à 16h. Le tarif est de 25 euros. Les places sont limitées. Vous réservez sur Hello Asso. Renseignements au 06 21 04 66 26 et chapelle.travexin@free.fr. Et il y a également un autre numéro de téléphone, 06 15 17 04 87, si le premier ne fonctionne pas. Petite restauration sur place, concert organisé par l'association des Amis de la Chapelle de Travexin.
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Et c'était bien sûr la voix de Marguerite hein, avec La Bosse. Elle avait été numéro 2 du top avec ce titre qui est avec nous depuis 11 semaines. Et encore une entrée dans le V40 en 28e position. Voici le retour de Christophe Willem. Christophe qui prépare un 7e album prévu pour l'automne. Il s'en suivra une tournée en 2027. Déjà 20 ans de carrière hein, pour l'artiste de 42 ans qui avait fait ses débuts avec l'émission La Nouvelle Star. En entrée dans le V40.

0: Système, écrit en un mot, le nouveau single de Christophe Willem sur Radio des Ballons. Place maintenant à Joseph Kamel qui perd 12 places avec son titre Crash.
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0: Et avant de retrouver quelques offres d'emploi vosgiennes, je vous propose Elliot, qui est 26e du top. Il a gagné 6 places et il chante « On s'oubliera ».
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1: Sur le département des Vosges, un poste de conducteur d'engin de terrassement vous est proposé. C'est une mission intérimaire de 3 mois à 39 heures par semaine. Un poste ouvert aux débutants avec formation conducteur d'engin BTP. On vous demande de posséder le permis B ainsi que le CACES R482A. Si vous êtes éligible au contrat d'alternance, eh bien, il y a un contrat d'apprentissage pour devenir diagnostiqueur immobilier, un CDD de 12 mois à 35 heures par semaine qui vous est proposé. Alors, il faut être titulaire du permis et ce sera donc en CFA en alternance avec l'entreprise. La société Bigmat Germat Cusneau de Remiremont est à la recherche d'un magasinier cariste pour un poste en CDI à 35 heures par semaine. Poste ouvert aux débutants, titulaire du CACES 3 R489. Un poste à pourvoir d'urgence sur Remiremont. Le restaurant Côte et Braise recherche un cuisinier confirmé pour un poste en CDI à 39 heures par semaine avec au moins un an d'expérience, formation CAP, BEP ou équivalent en cuisine. L'EHPAD Les Saules, situé à Saulsure, est à la recherche d'un aide-soignant pour un CDD de 6 mois à 35 heures par semaine. Poste ouvert aux débutants avec diplôme d'état d'aide-soignant. À la Bresse, la mini-crèche Les Petits Amis de Oui Oui est à la recherche d'un agent de service polyvalent pour un poste en CDI à 35 heures par semaine. 6 mois d'expérience vous sont demandés pour ce poste. Formation HACCP assurée si vous ne la possédez pas. À Gérardmer, l'Écho du Lac est à la recherche d'un commis de cuisine. C'est pour un contrat à durée déterminée de 6 mois à 39 heures par semaine. C'est un poste qui est ouvert aux débutants. À Gérardmer, l'hôtel Les Loges du Parc recherche un réceptionniste en hôtellerie pour un poste en CDI à 35 heures par semaine. 6 mois d'expérience vous sont demandés avec l'anglais impératif et l'allemand souhaité. La société Soprem de Gérardmer recherche un maîtreur en bâtiment. C'est un poste en CDI à 39 heures qui vous est proposé. Alors pour postuler, il faut être titulaire du permis, avoir au moins 2 ans d'expérience et une formation bac ou équivalent dans le domaine de la construction. À Saint-Étienne-les-Remiremont, l'auberge Saint-Romary recherche un cuisinier. C'est pour un poste en CDI à 39 heures par semaine. Pour postuler, il vous faut au moins 1 an d'expérience avec bac ou équivalent en cuisine. La société Mille Plast de Saint-Étienne-les-Remiremont recherche un chef d'équipe opérateur régleur en plasturgie. C'est pour un CDD de 3 mois à 35 heures par semaine. 1 an d'expérience vous est demandé.
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Et avec 9 places de moins dans ce V40, The Way We Touch, le titre de Charlotte Cardin est désormais 25e. À 11h, un nouvel agenda à venir sur Radio des Ballons. Le V40 se poursuit bien sûr jusqu'à 12h30. Raphaël, pour vous accompagner, et tout de suite, eh bien, hors classement, un tout nouveau single signé Gauvin Cerce, 4 enfants plus loin.

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2: Ce vendredi, il y a des portes ouvertes au collège Jean Montémont à Rue entre 17h et 21h, animé par les professeurs et les élèves avec escape game, jeux, mini-fermes, avec aussi un marché des producteurs locaux, food truck et glaciers. Ce sera ouvert à tous. Au TIO, la course des trois ballons va passer ce samedi entre 7h30 et 11h, avenue de la Résistance, rue du Vaxeux, rue des Libérateurs, rue de la Courbe, rue de la Gare et rue de la Favèche. Venez encourager les coureurs et attention, il y aura des perturbations au niveau de la circulation. L'association Hôpital à Loisirs organise un marché artisanal ainsi qu'un vide-grenier ce samedi dans le parc de l'hôpital local du Thiot de 10h à 17h en entrée libre avec de nombreux exposants, petite restauration. Renseignements pour les exposants, sandrine.sebold@c2hvm.fr. Ce samedi, la fête de la pêche vous est proposée à l'étang de la Roche à Rue à partir de 14h jusqu'à 17h. C'est organisé par la société de pêche de Rue pour les enfants de 7 à 12 ans. Rendez-vous gratuit avec animation, initiation, prêt de matériel et goûter offert. Avec la paroisse Ozanam, des messes sont prévues pour ce week-end. Rendez-vous samedi à 18h à l'église de Fresse et dimanche à 10h30 à l'église de Rue. Au TIO, c'est la foire au beignet que vous allez pouvoir retrouver pour ce dimanche, avec une nouvelle fois pas mal d'associations qui seront présentes pour vous proposer plein de bons beignets à déguster. Des animations également dans les rues du TIO, organisation avec Anime TIO, pas mal de musique, exposition de véhicules anciens, et puis bien sûr l'élection de Miss et Mister Foire au beignet. Et à l'occasion de la foire au beignet, le CST, le club de foot du Thio, vous propose un vide-grenier qui vous sera proposé de 8h à 18h. Ce sera dans la cour de l'école primaire Jules Ferry. Vous pouvez réserver des emplacements en contactant le 06 14 30 49 23. Pour ce dimanche, une journée de la pêche vous est proposée à l'étang des FNES au Ménil avec la société de pêche locale. Rendez-vous donc pour les enfants de moins de 15 ans dès 10h. Pêche tout public de 15h à 17h avec repas tiré des sacs et de l'initiation. Il y a un marché aux puces qui est prévu pour ce dimanche à Rue sur Moselle avec Rue Anime et l'ASVM. Concernant les inscriptions pour les emplacements, c'est au 06 69 99 83 47. Des rendez-vous avec le Théâtre du Peuple de Bussan, puisque le vendredi 12 juin, il y aura le bal des habitants d'ici et de passage. Alors ce sera à 19h, Hall de la Mouline, avec l'association Idéal 88, concert avec la Friche et le Chauve, avec aussi buvette et petite restauration. Ce sera en entrée libre. Le samedi 13 juin, il y aura les répétitions publiques de la pièce Héritier des Brumes. Ce sera à partir de 14h, au Théâtre du Peuple, en entrée libre. Dimanche 14 juin, les portes ouvertes au théâtre de 11h à 17h, là encore en entrée libre. Et puis pour la billetterie et les détails concernant la saison estivale, rendez-vous sur théâtredupeuple.com.
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En 24e position du top de Radio des Ballons, La Boubou, le titre qui réunit Ilaya et Gims, et ils ont gagné cette place. Il est temps de retrouver maintenant Théodora, ancienne numéro 1 du classement, avec Miss Kitoko, ses 9 places de perdues.

Et sur le titre Love Noir, il y avait Zawi, ex-Thérapie Taxi, et la chanteuse Stéphane. Ils ont gagné 5 places. Et nous en sommes maintenant à la 21e position de ce classement, place occupée par la chanteuse Emei, Night at the Opera, et c'est encore 2 places de mieux.

0: Stuck in Heaven. Nous étions avec Noga Erez qui a perdu 8 places et on vient donc de passer la moitié de ce V40 qui se poursuit jusqu'à 12h30 sur Radio des Ballons. Et dernière entrée du jour que je vous propose, eh bien, c'est la réunion entre David Guetta et Jennifer Lopez. Save me tonight.
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Le titre Bye Bye est présent depuis 6 semaines dans le V40, interprété par LNCO, qui n'a pas bougé d'ailleurs depuis le dernier classement, toujours en 18e position. Elle est suivie par Bibi Rexha avec New Religion, titre qui s'était classé en première place. Et aujourd'hui, c'est 8 positions de perdu.

À la 16e place du V40, Jérémy Frérot avec le titre Frérot. Il perd 5 positions. Allez, autre style avec Topic et Becky J réunis.

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Elle avait atteint la cinquième place du V40 Ochi avec Bonjour Docteur. Elle est classée aujourd'hui 14e, 7 places de perdu. Comme la semaine dernière, eh bien en 13e place, voici Swally et le titre Mural, accompagné par Jenny Aiko.

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0: Parmi les plus grosses montées de cette semaine, Stay Love de Lewis Capaldi. Il a gagné 16 places d'un coup et se retrouve ainsi 12e du V40. Place maintenant à Louane. Elle chante Conduire. Elle a perdu cette place.
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Et ouais, vous les avez reconnus bien sûr, hein, les BTS, c'est tout juste 10e du V40, 5 places de perdu pour Swim. Ça descend un petit peu cette semaine pour Lynn qui chante dans ton téléphone avec 3 places de moins. Au début.

La reprise de Sound of Legend qui vient d'atteindre la 8e place du B40. C'est 17 positions de gagnées d'un coup cette semaine. Revisité donc par Sound of Legend. Vous avez rendez-vous à midi avec un nouvel agenda sur Radio des Ballons. Puis ensemble, on va découvrir la fin de ce V40 jusqu'à midi et demi. Hors classement, voici Vernis Rouge pour un tout nouveau titre accompagné par le chanteur Mathieu. Je te laisserai pas partir.

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2: Et les organisations à venir au pays de Gérardmer, pays des Lacs, ou encore à la Bresse, vallée de la Mozotte, et un petit peu plus loin, on va suivre la rivière. Et le 13 juin, festival des Effoussenets, les Fatal Picards, et une touche d'optimisme, la base de loisirs de Saulsure, réservation sur LOASO, 25 euros. Vous entendrez d'ailleurs en interview les Fatal Picards sur Radio des Ballons. Le salon littérature jeunesse, c'est samedi 6 juin, entrée libre à Gérardmer, donc à la Média Ludothèque de 10h à 18h. Et entrée libre. Et ce sera à l'espace Tilleul, donc à Gérardmer, alentour Éclat de Lire, à partir du 6 avril jusqu'au 6 juin, donc jusqu'au 6 juin, donc c'est toujours valable. Spectacle, balade, comté, exposition, rencontre, atelier, atelier d'écriture, conférence. La Symphonie des Aigles, ce sera le 13 juin, c'est beaucoup plus loin là, puisqu'il s'agit de la Volerie des Aigles, et une soirée qui débutera avec Entre Ciel et Terre. Une soirée emblématique, Symphonie des Jeunes de Strasbourg. La soirée se prolongera ensuite dans une ambiance conviviale autour d'une buvette et d'un barbecue. Et vous vous renseignez donc près de la Volerie des Aigles, vous allez les trouver sur internet. Sachez que le tarif est de 12 euros pour les adultes, 8 euros pour les enfants de 5 à 14 ans, 10,50 euros pour le tarif réduit et 7 euros pour autre tarif réduit, celui des enfants. Des stations immersives donc au cœur du parc à découvrir avec ce qui est un événement un peu national d'ailleurs. Luc Arbogasti, le chant des pierres, chapelle de Travexin à Cornimont. Ce sera le samedi 27 juin à 20h30 ainsi que le dimanche 28 juin. À 16h, le tarif est de 25 euros. Les places sont limitées. Vous réservez sur Hello Asso. Renseignements au 06 21 04 66 26 et chapelle.travexin@free.fr. Et il y a également un autre numéro de téléphone, 06 15 17 04 87 si le premier ne fonctionne pas. Petite restauration sur place. Concert organisé par l'association des Amis de la Chapelle de Travexin.
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Et Olivia Rodrigo est en 7e position du top de Radio des Ballons avec Drop Dead. Elle a encore gagné 12 places. Auria, ex numéro 1, on la retrouve en 6e place avec Soirée Mondaine.

0: Une voix toujours aussi puissante pour Amélie avec le groupe Evanescence. We Will You Follow vient d'atteindre la 5e place avec 5 places de gagnées. Lui, il monte de 13 places cette semaine avec Je pense à vous. C'est Pierre Demar que l'on retrouve à la 4e place.
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0: Et Céline Dion vient donc d'atteindre le podium de ce V40 sur la troisième marche avec Danson. Elle a gagné 5 places. Et en seconde position du V40, voici ceux qui avaient été premiers du dernier top, à savoir Tame Impala avec Jenny pour leur tube Dracula.
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0: Nous arrivons donc à la fin de ce top sur Radio des Ballons. Alors sachez que à midi et demi, vous allez pouvoir retrouver l'actualité de cette journée. Dans ce V40, eh bien, vous avez pu découvrir en entrée aujourd'hui Tom Gregory avec son titre How It Was Before, Zazie qui a fait son retour avec Peu Importe, retour également pour Christophe Willem avec System, et puis enfin la collab entre David Guetta et Jennifer Lopez, Save Me Tonight. Il est temps de découvrir qui est le leader de ce V40 1233 avec une place de gagné. Il nous interprète Soleil. C'est bien sûr Gims.
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1: Il est tout juste midi et demi.
2: L'actualité en cette journée de mercredi, tiraillement au 1er régiment de tirailleurs d'Épinal, viol, injures à caractère racial, des gifles et des coups de poing.

0: des choses vraies et d'autres arrangées. En plus, c'est peu, effectivement, sur les 1252 militaires du 1er régiment de tirailleurs d'Épinal. Pas bien non plus, 33 militaires étaient sous l'emprise de la drogue. La plupart ont d'ailleurs quitté l'armée. Une mère de famille de 37 ans qui a un enfant de 3 ans a été étranglée par son compagnon à Sarreguemines hier. Il s'est rendu au commissariat. Le corps va être autopsié. Décès de Pierre Clément, 76 ans. Obsèques au funérarium de La Bresse, vendredi dans l'intimité. Daniel Mathieu, 76 ans. Obsèques samedi à 10h à l'église de Plombières. Marius Péduzzi, 86 ans. Obsèques samedi à 10h à l'église de Ramonchamp. Françoise Jeanroy, 75 ans, obsèques vendredi à 10h30 à la chambre funéraire du Tillot. Pierre Remy de La Bresse, obsèques vendredi à 11h au cimetière de La Bresse. Monique Toussaint, née Millotte, 76 ans, obsèques demain jeudi à 14h30 à l'église du Haut du Tau. Les obsèques de Maurice Amé, 91 ans, ce mercredi à 16h à l'église de La Bresse. Pierrette Laroyenne, 75 ans, hommage à la maison funéraire du Tillot, demain jeudi à 15h. Alain Lemaire, 65 ans, à la salle omniculte de Cornimont, vendredi à 10h30. Joseph Negelen, ou Sépi, 84 ans, vendredi à 14h30, à l'église de Saint-Maurice. Antoinette Bédel, née Chipot, 95 ans, demain jeudi à 14h30, à l'église de Gérardmer. Michel Germonville, né Peureux, 101 ans, aujourd'hui mercredi à 14h30 à l'église du Tillot. Et puis en sport, le Giro féminin, quatrième étape pour Anna van der Breggen qui prend le maillot rose. En tennis et Roland-Garros, si la compétition continue sans Français, mais c'est tout de même une habitude. C'est vrai qu'il faut quand même le reconnaître, il y a des espoirs, on les a notés cette année. On est un peu plus près l'année prochaine, avec bien entendu les ans qui passent et qui font que les jeunes normalement progressent. C'est comme ça dans tous les sports. Ce mercredi, le temps va rester couvert avec de petites pluies et des éclaircies. Petite pluie, pas forcément si petite que ça. Il faisait 4 degrés ce matin au sommet du Honeck et nous remontons à 21 degrés en journée, par exemple, à Épinal. Demain jeudi, des pluies, de rares percées du soleil à nouveau, 8 à 23 degrés. Vendredi, toujours quelques pluies et peu de soleil, de 9 à 20 degrés. Samedi, retour d'un temps plus sec et ensoleillé, quelques pluies encore possibles, de 10 à 24 degrés. Et dimanche, nuages et éclaircies, de 10 à 24 degrés. Donc, ça va coller pour la foire au beignet du Tillot. 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
2: Cette semaine au cinéma, vous allez pouvoir découvrir L'Abandon. C'est un film de Vincent Garanc, drame avec Antoine Reynard, Emmanuel Berco et Emma Boumali. Le 16 octobre 2020, Samuel Paty, professeur d'histoire-géographie, est assassiné à la sortie de son collège. À la lumière des enquêtes et des procès, ce film revient sur les 11 derniers jours et l'engrenage qui a conduit à sa mort tragique. Un film qui a été noté 3,5 par la presse et 4,4 par les spectateurs d'Allociné. Ce sont des notes sur 5. Alors, pour voir L'Abandon, vous avez rendez-vous par exemple aux variétés du Tillot, au Majestic de Remiremont ou encore au cinéma du Casino à Gérardmer. Le film Vivaldi et moi est à l'affiche dans plusieurs salles. Vous pourrez le retrouver à l'Entracte de Vanier, au grand écran à la Bresse ou encore à la MCL de Gérardmer. Biopic et musical de Damiano Micheletto. Et dans cette histoire, on va donc suivre Antonio Vivaldi qui vient bousculer la vie d'un lieu où des orphelines sont formées à la musique. Un film qui a reçu de bonnes notes, 3,5 pour la presse et 4,1 pour les spectateurs. Si vous aimez l'univers Star Wars, vous pourrez découvrir Star Wars The Mandalorian on Grogu, un film qui vous est proposé aux variétés du Tillot, au Casino du Lac à Gérardmer, ainsi qu'au Majestic à Remiremont. Un film de Jon Favreau avec Pedro Pascal, Sigourney Weaver également. Il a été noté 3 par la presse et 3,4 par les spectateurs. Aux variétés du Tillot et au Majestic de Remiremont, il y a le film Histoire parallèle que vous allez pouvoir découvrir, drame d'Asghar Farhadi avec Isabelle Huppert, Virginie Fira, Pierre Ninet. Et c'est donc l'histoire de Sylvie qui écrit un nouveau roman et en panne d'inspiration, elle décide alors d'espionner son voisinage. Elle va se faire aider par le jeune Adam qui va venir bouleverser sa vie et son travail. 3,3 c'est la note de la presse et 2,9 celle des spectateurs. À Remiremont, au Majestic, vendredi, il y aura un ciné-rencontre avec le réalisateur et comédien Francis Renaud, où vous pourrez voir à 20h le Croque-Midor, et puis également à 21h, 36 quai des Orfèvres. À Remiremont, au Majestic, vous pourrez voir La bataille de Gaulle, L'âge de fer, un film historique réalisé par Antonin Baudry avec Simon Abkarian, Simon Russell-Bille, Florian Le Sieur également. Et on va donc retrouver dans ce film le combat de Charles de Gaulle pour que la France ne se résigne pas et résiste. Et puis au Majestic, vous pourrez voir également Scary Movie, la comédie d'épouvante, avec bien sûr les frères Wayans qui sont de retour 26 ans après.
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1: Bonjour, bienvenue sur Radio Collège, sur Radio des Ballons. Et aujourd'hui, nous allons écouter l'histoire de Adèle.
2: Donc, il s'intitule « Il suffisait d'une fois ». Donc là, on en était au chapitre 2. 2. Le mauvais rêve. Jane se réveilla en sursaut, regarda autour de soi et hurla. Cathy arriva en courant. « Jane, réponds-moi, ça va ?»«
3: Oui, j'ai juste mal dormi. »«
2: Ok, alors dors bien. » Le parquet grinçait et Jane entendait le bruit de pas qui s'accentuait de plus en plus. Elle entendait des bruits, voire des ricanements. Elle alluma sa lumière et alla voir dehors. Bon, c'est juste une voiture. Et alla se recoucher. Elle fit le même rêve, encore et encore, avec toujours ses ricanements. Au bout d'une semaine, Jane était en train de craquer. À chaque réveil, le même scénario. Cathy, choquée et affolée, et la voiture avec les phares allumés. Jane alla voir Cathy. « Bon, écoute-moi, je vais aller voir un médium pour arranger tout. Pour » « Pour arranger quoi ?»« Non, rien, t'inquiète, c'est bon. Chez le médium. »
1: Donc après, ce sera le chapitre 3, du coup, qui s'intitule « Le médium », tout simplement.
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6: L'actualité en cette journée de mercredi, tiraillement au 1er régiment de tirailleurs d'Épinal. Viol, injures à caractère racial, des gifles et des coups de poing donnés lors d'une marche parce que la victime faisait du bruit et ne suivait pas. Le gradé aurait ajouté « La prochaine fois, ce sera un coup de crosse si tu n'arrives pas à suivre lors de cette marche ». Un témoignage, puis un second qui lui a quitté d'ailleurs l'armée, traité de sale arabe, bougnoule, vous êtes tous les mêmes. Enfin bref, un troisième confirme les propos. Et qui lui aussi d'ailleurs a quitté l'armée, le colonel Alexandre Bancel, interrogé par Capucine Cadeau de Vosges Matin, minimise, reconnaissant des choses vraies et d'autres arrangées. En plus, c'est peu, effectivement, sur les 1252 militaires du 1er régiment de tirailleurs d'Épinal. Pas bien non plus, 33 militaires étaient sous l'emprise de la drogue. La plupart ont d'ailleurs quitté l'armée. Une mère de famille de 37 ans qui a un enfant de 3 ans a été étranglée par son compagnon à Sarreguemines hier. Il s'est rendu au commissariat. Le corps va être autopsié. Décès de Pierre Clément, 76 ans. Obsèques au funérarium de La Bresse, vendredi dans l'intimité. Daniel Mathieu, 76 ans. Obsèques samedi à 10h à l'église de Plombières. Marius Péduzzi, 86 ans. Obsèques samedi à 10h à l'église de Ramonchamp. Françoise Jeanroy, 75 ans, obsèque vendredi à 10h30 à la chambre funéraire du TIO. Pierre Remy de La Bresse, obsèque vendredi à 11h au cimetière de La Bresse. Monique Toussaint, née Millotte, 76 ans, obsèque demain jeudi à 14h30 à l'église du Haut du Taux. Les obsèques de Maurice Amé, 91 ans, ce mercredi à 16h à l'église de la Bresse. Pierrette Laroyenne, 75 ans, hommage à la maison funéraire du Tillot, demain jeudi à 15h. Alain Lemaire, 65 ans, à la salle omniculte de Cornimont, vendredi à 10h30. Joseph Neigelen, ou Sépi, 84 ans, vendredi à 14h30 à l'église de Saint-Maurice. Antoinette Bedel, née Chipot, 95 ans, demain jeudi à 14h30 à l'église de Gérardmer. Michel Germonville, né Peureux, 101 ans, aujourd'hui mercredi à 14h30 à l'église du Tillot. Et puis en sport, le Giro féminin, quatrième étape pour Anna van der Breggen qui prend le maillot rose. En tennis et Roland-Garros, si la compétition continue sans Français, mais c'est tout de même une habitude. C'est vrai qu'il faut quand même le reconnaître, il y a des espoirs, on les a notés cette année. On est un peu plus près l'année prochaine, avec bien entendu les ans qui passent et qui font que les jeunes normalement progressent. C'est comme ça dans tous les sports. Ce mercredi, le temps va rester couvert avec de petites pluies et des éclaircies. Petite pluie, pas forcément si petite que ça. Il faisait 4 degrés ce matin au sommet du Honeck et nous remontons à 21 degrés en journée, par exemple, à Épinal. Demain jeudi, des pluies, de rares percées du soleil à nouveau, 8 à 23 degrés. Vendredi, toujours quelques pluies et peu de soleil, de 9 à 20 degrés. Samedi, retour d'un temps plus sec et ensoleillé. Quelques pluies encore possibles, de 10 à 24 degrés. Et dimanche, nuages et éclaircies, de 10 à 24 degrés. Donc, ça va coller pour la foire au beignet du Tillot. 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
1: Ce vendredi, il y a des portes ouvertes au collège Jean Montémont à Rue entre 17h et 21h, animé par les professeurs et les élèves avec escape game, jeux, mini-fermes, avec aussi un marché des producteurs locaux, food truck et glaciers. Ce sera ouvert à tous. Au TIO, la course des trois ballons va passer ce samedi entre 7h30 et 11h, avenue de la Résistance, rue du Vaxeux, rue des Libérateurs, rue de la Courbe, rue de la Gare et rue de la Favèche. Venez encourager les coureurs et attention, il y aura des perturbations au niveau de la circulation. L'association Hôpital à Loisirs organise un marché artisanal ainsi qu'un vide-grenier ce samedi dans le parc de l'hôpital local du Thiau de 10h à 17h en entrée libre avec de nombreux exposants, petite restauration. Renseignements pour les exposants, sandrine.sebold@c2hvm.fr. Ce samedi, la fête de la pêche vous est proposée à l'étang de la Roche à Rue à partir de 14h jusqu'à 17h. C'est organisé par la société de pêche de Rue pour les enfants de 7 à 12 ans. Rendez-vous gratuit avec animation, initiation, prêt de matériel et goûter offert. Avec la paroisse Ozanam, des messes sont prévues pour ce week-end. Rendez-vous samedi à 18h à l'église de Fraisse et dimanche à 10h30 à l'église de Rue. Au Thiau, c'est la foire aux beignets que vous allez pouvoir retrouver pour ce dimanche, avec une nouvelle fois pas mal d'associations qui seront présentes pour vous proposer plein de bons beignets à déguster. Des animations également dans les rues du Thiau, organisation avec Anime Thiau, pas mal de musique, exposition de véhicules anciens, et puis bien sûr l'élection de Miss et Mister Foire aux beignets. Et à l'occasion de la foire au beignet, le CST, le club de foot du Thiau, vous propose un vide-grenier qui vous sera proposé de 8h à 18h. Ce sera dans la cour de l'école primaire Jules Ferry. Vous pouvez réserver des emplacements en contactant le 06 14 30 49 23. Pour ce dimanche, une journée de la pêche vous est proposée à l'étang des FNES au Ménil avec la société de pêche locale. Rendez-vous donc pour les enfants de moins de 15 ans dès 10h. Pêche tout public de 15h à 17h avec repas tiré des sacs et de l'initiation. Il y a un marché aux puces qui est prévu pour ce dimanche à Rue sur Moselle avec Rue Anime et l'ASVM. Concernant les inscriptions pour les emplacements, c'est au 06 69 99 83 47. Des rendez-vous avec le Théâtre du Peuple de Bussan, puisque le vendredi 12 juin, il y aura le bal des habitants d'ici et de passage. Alors ce sera à 19h, Hall de la Mouline, avec l'association Idéal 88, concert avec la Friche et le Chauve, avec aussi buvette et petite restauration. Ce sera en entrée libre. Le samedi 13 juin, il y aura les répétitions publiques de la pièce Héritier des Brumes. Ce sera à partir de 14h, au Théâtre du Peuple, en entrée libre. Dimanche 14 juin, les portes ouvertes au théâtre de 11h à 17h, là encore en entrée libre. Et puis pour la billetterie et les détails concernant la saison estivale, rendez-vous sur théâtredupeuple.com.
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2: Petit duplex au Sacré-Cœur et le complexe du bonheur. Vendredi 13. Tout le confort à la maison et pour garder son petit garçon, une portugaise. 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Mis à part un petit détail, quand elle se rend à son travail, c'est pour aller faire la pute. 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

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Il y a des trésors plein la terre, mais elle assure qu'elle préfère ceux du bitume. 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
1: La vie au pays de Remiremont et aux alentours, dimanche 7 juin, à partir de 8h, c'est la rando trail stéphanoise organisée par l'association Courir Ensemble Vosges. Dimanche 7 juin, à 17h30, à la chapelle de la Suche, concert duo Jean-Pierre Como au piano et Xavier Girotto au saxophone, organisé par l'association Noctua. Et le jeudi 11 juin, Voyage imaginaire, le grand théâtre des sons et des histoires dans le cadre de la deuxième édition de la Dizaine des Arts, organisée par la CC, la communauté de communes de la Porte des Vosges méridionale. Dit en entier, c'est quand même mieux. Le théâtre de la Miroiterie en spectacle, et ce sera du 4 au 7 juin, spectacle créé à la Miroiterie pour tous les goûts, pour tous les âges, buvette et petite restauration sur place, food truck le samedi. Alors, je vais vous donner le programme du vendredi soir à 19h. Je ne peux pas le prononcer, c'est par les collégiens. À 20h, Grolanda par l'atelier du jeudi. À 20h30, les secrets du palier par les adultes. Samedi 6 juin, à 10h, cap ou pas cap par les enfants. Et puis le 11h30, alors je préfère ne pas le prononcer, mais ce sera par les collégiens le retour. À 14h, le secret du palier par les adultes. À 15h45, le coq au village par les TTF BG. À 16h15, libre par la troupe du bout de la rue. Et à 16h30, Grolanta par l'atelier du jeudi. Ce que je n'ai pas pu prononcer, mais vous le savez certainement d'avance. Et food truck toute la journée, Val Traiteur, Flamenkush, venez manger sur place. Réservation par SMS uniquement au 07 60 06 93 80. Et non, jour, heure du spectacle, nombre de places que vous voulez. D'autres rendez-vous encore pour les jours qui viennent. Et il y aura donc Samedi 6 juin, l'Assemblée Générale et même la fin de saison des vendredis 5 juin, donc au samedi 6 juin, l'Assemblée Générale, gymnase de Béchamp du judo. Alors le vendredi 5, l'Assemblée, c'est à 20h. Samedi 6, finale du Challenge des Hauts-de-Vosges. Déroulement de la journée de 8h30 à 18h. Les horaires sont approximatifs. Hein. Bon, c'est pas un horaire suisse. Donc, à 10h, remise des médailles baby judo. 10h30, séance de Taïso. 15h, remise des médailles mini poussin. 16h30, remise des poussins. Et 17h45, des benjamins.
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1: 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La Minute Info.
2: Le don d'organes est un acte de solidarité qui sauve des vies. Mais que dit la loi en France ? Professeur Timaratos, vous êtes directeur général adjoint chargé de la politique médicale et scientifique à l'Agence de la biomédecine. Quels sont les principes légaux qui encadrent cette pratique ?
3: Les trois grands principes sont le consentement présumé, la gratuité du don et l'anonymat entre le donneur et le receveur, sauf lorsqu'il s'agit d'un don du vivant. Ainsi, en France, nous sommes tous donneurs présumés, à moins d'avoir exprimé le contraire pendant qu'on était vivant. 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
2: La pectine. La pectine est une substance d'origine végétale rattachée aux glucides, qui se trouve en grande quantité dans les pépins et zestes de certains fruits, comme les coings, les pommes, les groseilles ou les agrumes. Associée aux acides et aux autres sucres de fruits, la pectine en provoque la gélification. Aussi, pour réaliser des confitures ou gelées avec des fruits qui n'en contiennent pas beaucoup, comme la pêche, les fraises ou l'ananas, eh bien, il faut ajouter de la pectine. Cet ingrédient est soit d'origine naturelle, souvent issu du marc de pommes desséchées ou de la pulpe d'orange, soit industrielle. Dans ce cas, la pectine est additionnée de sucre et vendue sous le nom de sucre gélifiant. En outre, dans l'industrie alimentaire, la pectine est largement employée comme agent d'épaississement ou comme texturant à alimentaire sous le numéro E440. Mais si la pectine est souvent utilisée en cuisine, elle présente aussi un grand intérêt sur le plan médical, car ce constituant biochimique, situé dans la paroi cellulaire des plantes, possède des propriétés entéroabsorbantes, c'est-à-dire qu'il est capable d'absorber les métaux lourds et les radionucléides lors de son passage dans le tube digestif. Par ailleurs, on vante souvent les bienfaits de la consommation de pommes pour les personnes qui surveillent leur ligne ou qui sont au régime. C'est notamment grâce à la présence de pectine en forte concentration dans la pomme, d'où l'intérêt de consommer des pommes vertes plutôt que des pommes bien mûres si vous êtes au régime, puisque la pectine y est beaucoup plus présente. En effet, la fibre soluble gonfle en présence d'eau. Il est donc très intéressant de consommer une pomme avant le repas, puis de boire un grand verre d'eau pour son effet rassasiant, mais aussi pour ses vertus coupe-faim. Des études scientifiques ont également démontré les bienfaits de la consommation de pommes et de pectine de pomme sur le taux de cholestérol. Il existe dans le commerce de nombreuses gélules à base de pectine de pomme, vendues comme coupe-faim naturel ou comme piège à graisse. Vérifiez bien leur provenance et leur composition avant de les acheter. Ces gélules peuvent vous aider par leur effet rassasiant, à condition de les prendre environ une demi-heure avant le repas avec un grand verre d'eau. Attention cependant, si vous devez prendre des médicaments, notamment la pilule contraceptive, prenez vos médicaments à distance de la consommation de pectine, sous peine de voir leur efficacité diminuer.
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10: Ce vendredi, il y a des portes ouvertes au collège Jean Montémont à Rue entre 17h et 21h, animées par les professeurs et les élèves avec escape game, jeux, mini-ferme, avec aussi un marché des producteurs locaux, food truck et glaciers. Ce sera ouvert à tous. Au Tillot, la course des trois ballons va passer ce samedi entre 7h30 et 11h, avenue de la Résistance, rue du Vaxeux, rue des Libérateurs, rue de la Courbe, rue de la Gare et rue de la Favèche. Venez encourager les coureurs et attention, il y aura des perturbations au niveau de la circulation. L'association Hôpital à Loisirs organise un marché artisanal ainsi qu'un vide-grenier ce samedi dans le parc de l'hôpital local du Tillot de 10h à 17h en entrée libre avec de nombreux exposants, petite restauration. Renseignements pour les exposants, sandrine.sebold@c2hvm.fr. Ce samedi, la fête de la pêche vous est proposée à l'étang de la Roche à Rue à partir de 14h jusqu'à 17h. C'est organisé par la société de pêche de Rue pour les enfants de 7 à 12 ans. Rendez-vous gratuit avec animation, initiation, prêt de matériel et goûter offert. Avec la paroisse Ozanam, des messes sont prévues pour ce week-end. Rendez-vous samedi à 18h à l'église de Fraisse et dimanche à 10h30 à l'église de Rue. Au Tio, c'est la foire au beignet que vous allez pouvoir retrouver pour ce dimanche, avec une nouvelle fois pas mal d'associations qui seront présentes pour vous proposer plein de bons beignets à déguster. Des animations également dans les rues du Tio, organisation avec Anime Tio, pas mal de musique, exposition de véhicules anciens, et puis bien sûr l'élection de Miss et Mister Foire au beignet. Et à l'occasion de la foire au beignet, le CST, le club de foot du Tio, vous propose un vide-grenier qui vous sera proposé de 8h à 18h. Ce sera dans la cour de l'école primaire Jules Ferry. Vous pouvez réserver des emplacements en contactant le 06 14 30 49 23. Pour ce dimanche, une journée de la pêche vous est proposée à l'étang des FNES au Ménil avec la société de pêche locale. Rendez-vous donc pour les enfants de moins de 15 ans dès 10h. Pêche tout public de 15h à 17h avec repas tiré des sacs et de l'initiation. Il y a un marché aux puces qui est prévu pour ce dimanche à Rue sur Moselle avec Rue Anime et l'ASVM. Concernant les inscriptions pour les emplacements, c'est au 06 69 99 83 47. Des rendez-vous avec le Théâtre du Peuple de Bussan, puisque le vendredi 12 juin, il y aura le bal des habitants d'ici et de passage. Alors ce sera à 19h, Hall de la Mouline, avec l'association Idéal 88, concert avec la Friche et le Chauve, avec aussi buvette et petite restauration. Ce sera en entrée libre. Le samedi 13 juin, il y aura les répétitions publiques de la pièce Héritier des Brumes. Ce sera à partir de 14h, au Théâtre du Peuple, en entrée libre. Dimanche 14 juin, les portes ouvertes au théâtre de 11h à 17h, là encore en entrée libre. Et puis pour la billetterie et les détails concernant la saison estivale, rendez-vous sur théâtredupeuple.com.
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11: Ce vendredi, il y a des portes ouvertes au collège Jean Montémont à Rue entre 17h et 21h, animé par les professeurs et les élèves avec escape game, jeux, mini-fermes, avec aussi un marché des producteurs locaux, food truck et glaciers. Ce sera ouvert à tous. Au TIO, la course des trois ballons va passer ce samedi entre 7h30 et 11h, avenue de la Résistance, rue du Vaxeux, rue des Libérateurs, rue de la Courbe, rue de la Gare et rue de la Favèche. Venez encourager les coureurs et attention, il y aura des perturbations au niveau de la circulation. L'association Hôpital à Loisirs organise un marché artisanal ainsi qu'un vide-grenier ce samedi dans le parc de l'hôpital local du TIO de 10h à 17h en entrée libre avec de nombreux exposants, petite restauration. Renseignements pour les exposants, sandrine.sebold@c2hvm.fr. Ce samedi, la fête de la pêche vous est proposée à l'étang de la Roche à Rue à partir de 14h jusqu'à 17h. C'est organisé par la société de pêche de Rue pour les enfants de 7 à 12 ans. Rendez-vous gratuit avec animation, initiation, prêt de matériel et goûter offert. Avec la paroisse Ozanam, des messes sont prévues pour ce week-end. Rendez-vous samedi à 18h à l'église de Fresse et dimanche à 10h30 à l'église de Rue. Au TIO, c'est la foire au beignet que vous allez pouvoir retrouver pour ce dimanche, avec une nouvelle fois pas mal d'associations qui seront présentes pour vous proposer plein de bons beignets à déguster. Des animations également dans les rues du TIO, organisation avec Anime TIO, pas mal de musique, exposition de véhicules anciens, et puis bien sûr l'élection de Miss et Mister Foire au beignet. Et à l'occasion de la foire au beignet, le CST, le club de foot du TIO, vous propose un vide-grenier qui vous sera proposé de 8h à 18h. Ce sera dans la cour de l'école primaire Jules Ferry. Vous pouvez réserver des emplacements en contactant le 06 14 30 49 23. Pour ce dimanche, une journée de la pêche vous est proposée à l'étang des FNES au Ménil avec la société de pêche locale. Rendez-vous donc pour les enfants de moins de 15 ans dès 10h. Pêche tout public de 15h à 17h avec repas tiré des sacs et de l'initiation. Il y a un marché aux puces qui est prévu pour ce dimanche à Rue sur Moselle avec Rue à Nîmes et l'ASVM. Concernant les inscriptions pour les emplacements, c'est au 06 69 99 83 47. Des rendez-vous avec le Théâtre du Peuple de Bussan, puisque le vendredi 12 juin, il y aura le bal des habitants d'ici et de passage. Alors ce sera à 19h, Hall de la Mouline, avec l'association Idéal 88, concert avec la Friche et le Chauve, avec aussi buvette et petite restauration. Ce sera en entrée libre. Le samedi 13 juin, il y aura les répétitions publiques de la pièce Héritier des Brumes. Ce sera à partir de 14h, au Théâtre du Peuple, en entrée libre. Dimanche 14 juin, les portes ouvertes au théâtre de 11h à 17h, là encore en entrée libre. Et puis pour la billetterie et les détails concernant la saison estivale, rendez-vous sur théâtredupeuple.com.
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0: Stanley, je suis sur Radio des Ballons. Ça pète le feu. 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
1: Salut, c'est Raphaël et je vous accompagne pour ce mercredi soir jusqu'à 20h sur Radio des Ballons. Plein de musique bien sûr dans cette émission, vous en avez l'habitude hein, si vous êtes des fidèles. Les nouveautés, les artistes que vous connaissez vont s'enchaîner avec les découvertes. Vous retrouverez bien sûr les différentes rubriques de Radio des Ballons. Alors il y aura la rubrique des écoles, vous allez pouvoir retrouver différents agendas avec également les sélections cinéma, télé, des offres d'emploi, l'actualité du jour. Bref, ça sera riche en événements, des événements que je vous annonçais aussi qui arrivent sur notre secteur vosgien. Et on débute avec le titre numéro 1 en ce moment dans le V40, le top de Radio des Ballons. Et c'est donc Soleil que nous propose Games.
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Alors, parmi les artistes que vous pourrez retrouver tout à l'heure, il y aura notamment Olivia Rodrigo, Pascal Obispo, Florent Pagny aussi. Et tout de suite, eh bien, ce rendez-vous qui vous est proposé pour ce vendredi, puisqu'il y a les portes ouvertes du collège Jean Montémont à Rue, prévues de 17h à 21h. C'est ouvert à tous, hein, animé par les professeurs et les élèves. Vous allez donc pouvoir découvrir l'établissement avec aussi des jeux, une mini-ferme, un escape game. À côté de cela, pour vous restaurer et vous faire plaisir, un producteur, un marché des producteurs locaux, food truck et aussi un glacier.

0: Apertor, c'était le titre d'Harry Styles. Au TIO ce samedi, eh bien, il y a du vélo au programme avec la course des trois ballons qui passera par chez nous entre 7h30 et 11h. Cela va concerner l'avenue de la Résistance, la rue du Vaxeux, rue des Libérateurs, rue de la Courbe, rue de la Gare et rue de la Favée. Alors n'hésitez pas à vous rendre dans ces différents lieux pour encourager les cyclistes. Il y aura deux courses qui passeront dans le cadre de ces fameux trois ballons. Et puis sachez qu'il y aura aussi quelques perturbations au niveau de la circulation.
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Il faudrait que pleuve l'amour avec Pascal Obispo et Francis Cabrel. Santa sera avec nous d'ici quelques minutes. On écoutera également la rubrique des écoles. Passe maintenant à ce marché artisanal et ce vide-grenier prévu pour ce samedi 6 juin dans le parc de l'hôpital du Tillot. Ça sera de 10h à 17h, événement proposé par l'association Hôpital Loisirs. Vous allez pouvoir retrouver sur place de nombreux exposants avec aussi petite restauration. Je vous rappelle que l'entrée sera gratuite. Et concernant les exposants, eh bien vous pouvez encore vous renseigner avec l'adresse sandrine.sebold@c2hvm.fr.

0: Le parquet grinçait et Jane entendait le bruit de pas qui s'accentuait de plus en plus. Elle entendait des bruits, voire des ricanements. Elle alluma sa lumière et alla voir dehors. Bon, c'est juste une voiture. Et elle alla se recoucher. Elle fit le même rêve, encore et encore, avec toujours ses ricanements. Au bout d'une semaine, Jane était en train de craquer. À chaque réveil, le même scénario. Cathy, choquée et affolée, et la voiture avec les phares allumés. Jane alla voir Cathy. « Bon, écoute-moi, je vais aller voir un médium pour arranger tout. Pour » « Pour arranger quoi ?»« Non, rien, t'inquiète, c'est bon. Chez le médium. » Donc après, ce sera le chapitre 3 du coup qui s'intitule le médium, tout simplement.
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Gillo sur le titre de David Guetta, Save Me Tonight. Shakira nous rejoint d'ici quelques minutes. Alors sachez qu'il y a la fête de la pêche pour les enfants de 7 à 12 ans qui vous est proposée pour ce samedi. C'est à l'étang de la Roche à Rue sur Moselle. Ce sera donc de 14h à 17h. Un événement gratuit avec initiation, animation, prêt de matériel, goûter offert. Événement proposé par la Société des pêches de Rue.

Et après Zou de Shakira, je vous parle des rendez-vous au jardin qui vous sont proposés à l'espace nature et culture du haut du thème Château Lambert au programme de ce week-end. Alors samedi, il y a des parcours jeux sur les métiers de la forêt qui sont prévus de 14h à 18h. Vous retrouverez également la présentation de la fabrication du charbon de bois avec plusieurs horaires, plusieurs rendez-vous. Pour dimanche, présentation là encore de cette fabrication du charbon de bois. L'œil du photographe, ce sont des ateliers photo, ateliers sensoriels également, troc de plantes et de graines et puis aussi balade sonore. Bref, un vaste programme. Vous pouvez en savoir plus si vous allez sur le site du parc des Ballons des Vosges.

Après ce titre de Lynn, eh bien, je vous rappelle que nous sommes bien sûr ensemble jusqu'à 20h en ce mercredi sur Radio des Ballons. Les musiques du soleil seront là pour vous accompagner de 20h à minuit. Et tout de suite, eh bien, les K-pop Demon Hunters, suivis par Zao et MC Solar.

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In the Stars, le son bien rock des Rolling Stones sur Radio des Ballons. Avant de retrouver tout à l'heure votre sélection cinéma, eh bien je vous annonçais des messes proposées avec la paroisse Ozanam. Rendez-vous ce samedi à 18h, église de Fraisse. Et pour dimanche, ce sera à 10h30, église de Rue.

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1: Cette semaine au cinéma, vous allez pouvoir découvrir L'Abandon. C'est un film de Vincent Garanc, drame avec Antoine Reynard, Emmanuel Berco et Emma Boumali. Le 16 octobre 2020, Samuel Paty, professeur d'histoire et géographie, est assassiné à la sortie de son collège. À la lumière des enquêtes et des procès, ce film revient sur les 11 derniers jours et l'engrenage qui a conduit à sa mort tragique. Un film qui a été noté 3,5 par la presse et 4,4 par les spectateurs d'Allociné. Ce sont des notes sur 5. Alors, pour voir L'Abandon, eh bien, vous avez rendez-vous par exemple aux variétés du Tillot, au Majestic de Remiremont ou encore au cinéma du Casino à Gérardmer. Le film Vivaldi et moi est à l'affiche dans plusieurs salles. Vous pourrez le retrouver à l'Entracte de Vanier, au grand écran à la Bresse ou encore à la MCL de Gérardmer. Biopic et musical de Damiano Micheletto. Et dans cette histoire, on va donc suivre Antonio Vivaldi qui vient bousculer la vie d'un lieu où des orphelines sont formées à la musique. Un film qui a reçu de bonnes notes, 3,5 pour la presse et 4,1 pour les spectateurs. Si vous aimez l'univers Star Wars, eh bien vous pourrez découvrir Star Wars The Mandalorian on Grogu, un film qui vous est proposé aux variétés du Tillot, au Casino du Lac à Gérardmer, ainsi qu'au Majestic à Remiremont. Un film de Jon Favreau avec Pedro Pascal, Sigourney Weaver également. Il a été noté 3 par la presse et 3,4 par les spectateurs. Aux variétés du Tillot et au Majestic de Remiremont, il y a le film Histoire parallèle que vous allez pouvoir découvrir, drame d'Asghar Farhadi avec Isabelle Huppert, Virginie Fira, Pierre Ninet. Et c'est donc l'histoire de Sylvie qui écrit un nouveau roman et en panne d'inspiration, elle décide alors d'espionner son voisinage. Elle va se faire aider par le jeune Adam qui va venir bouleverser sa vie et son travail. 3,3 c'est la note de la presse et 2,9 celle des spectateurs. À Remiremont, au Majestic, vendredi, il y aura un ciné-rencontre avec le réalisateur et comédien Francis Renaud, où vous pourrez voir à 20h le Croque-Midor, et puis également à 21h, 36 quai des Orfèvres. À Remiremont, au Majestic, vous pourrez voir La Bataille de Gaulle, L'Âge de Fer, un film historique réalisé par Antonin Baudry avec Simon Abkarian, Simon Russell-Bille, Florian Le Sieur également. Et on va donc retrouver dans ce film le combat de Charles de Gaulle pour que la France ne se résigne pas et résiste. Et puis au Majestic, vous pourrez voir également Scary Movie, la comédie d'épouvante, avec bien sûr les frères Wayans qui sont de retour 26 ans après.
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0: Et la voix de Megan Trainor sur le titre Getting Girl. On poursuit sur Radio des Ballons avec dans quelques instants eh bien l'agenda des Hauts-de-Vosges que va vous donner Raymond. Tout de suite, direction la Haute-Saône avec le festival de randonnée 1000 pas au 1000 étangs. C'est la 23e édition cette année. Et pour ce samedi, eh bien, c'est une marche semi-nocturne qui vous sera proposée. Départ depuis la mairie de Belmont entre 15h et 21h. Comme à chaque fois, un petit et un grand circuit au programme. Et l'inscription est de 2 euros par marcheur. Ce sera d'ailleurs gratuit pour les moins de 12 ans. Si vous voulez plus de détails, vous pouvez aller sur le site lesmilletangs.com.
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2: Et les organisations à venir au pays de Gérardmer, pays des Lacs, ou encore à la Bresse, vallée de la Mozotte, et un petit peu plus loin, on va suivre la rivière. Et le 13 juin, festival des Effousnés, les Fatal Picards, et une touche d'optimisme, la base de loisirs de Saulsur, réservation sur LOASO, 25 euros. Vous entendrez d'ailleurs en interview les Fatal Picards sur Radio des Ballons. Le salon littérature jeunesse, c'est samedi 6 juin, entrée libre à Gérardmer, donc à la Média Ludothèque de 10h à 18h. Ce sera à l'espace Tilleul, donc à Gérardmer et alentour. Éclat de lire à partir du 6 avril jusqu'au 6 juin, donc jusqu'au 6 juin, donc c'est toujours valable. Spectacle, balade, comté, exposition, rencontre, atelier, atelier d'écriture, conférence. La symphonie des aigles, ce sera le 13 juin, c'est beaucoup plus loin là, puisqu'il s'agit de la volerie des aigles et une soirée qui débutera avec Entre ciel et terre. Une soirée emblématique, Symphonie des jeunes de Strasbourg. La soirée se prolongera ensuite dans une ambiance conviviale autour d'une buvette et d'un barbecue. Et vous renseignez donc près de la volerie des aigles, vous allez les trouver sur internet. Sachez que le tarif est de 12 euros pour les adultes, 8 euros pour les enfants de 5 à 14 ans, 10,50 euros pour le tarif réduit et 7 euros pour autre tarif réduit, celui des enfants. Des stations immersives donc au cœur du parc à découvrir avec ce qui est un événement un peu national d'ailleurs. Luc Arbogast, le chant des pierres, chapelle de Travexin à Cornimont. Ce sera le samedi 27 juin à 20h30 ainsi que le dimanche 28 juin à 16h, le tarif est de 25 euros. Les places sont limitées. Vous réservez sur Hello Asso. Renseignements au 06 21 04 66 26 et chapelle.travexin@free.fr. Et il y a également un autre numéro de téléphone, 06 15 17 04 87 si le premier ne fonctionne pas. Petite restauration sur place. Concert organisé par l'association des amis de la chapelle de Travexin.
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3: Et avant de retrouver tout à l'heure à 6h30 l'actualité de cette journée, je vous rappelle que pour ce dimanche, c'est bien sûr la foire au beignet que vous allez pouvoir retrouver au Tilleul. Pendant toute la journée, il y aura bien sûr les stands tenus par les associations qui vous feront déguster plein de bonnes choses, leurs créations, avec Anime Tilleul qui organise aussi pas mal de choses durant cette journée. Il y a pas mal de concerts que vous allez pouvoir retrouver, de la musique et aussi une exposition de véhicules anciens. Puis d'autres rendez-vous également. Il y aura bien évidemment l'élection de Miss et Mister Beignet. Vous allez pouvoir remporter d'ailleurs des prix si vous êtes élu. N'hésitez pas à contacter Anime Tilleul avec le 06 88 07 78 15 ou encore Anime Tilleul 88 160 @gmail.com. Pierre Demar est avec nous. Il chante Je pense à vous.

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12: L'actualité en cette journée de mercredi, tiraillement au 1er régiment de tirailleurs d'Épinal. Viol, injures à caractère racial, des gifles et des coups de poing donnés lors d'une marche parce que la victime faisait du bruit et ne suivait pas. Le gradé aurait ajouté « la prochaine fois ce sera un coup de crosse si tu n'arrives pas à suivre lors de cette marche ». Un témoignage, puis un second qui lui a quitté d'ailleurs l'armée, traité de sale arabe, bougnoul, vous êtes tous les mêmes. Enfin bref, un troisième confirme les propos. Et qui lui aussi d'ailleurs a quitté l'armée, le colonel Alexandre Bancel, interrogé par Capucine Cadeau de Vosges Matin, minimise, reconnaissant des choses vraies et d'autres arrangées. En plus, c'est peu, effectivement, sur les 1252 militaires du 1er régiment de tirailleurs d'Épinal. Pas bien non plus, 33 militaires étaient sous l'emprise de la drogue. La plupart ont d'ailleurs quitté l'armée. Une mère de famille de 37 ans qui a un enfant de 3 ans a été étranglée par son compagnon à Sarreguemines hier. Il s'est rendu au commissariat. Le corps va être autopsié. Décès de Pierre Clément, 76 ans. Obsèques au funérarium de La Bresse, vendredi dans l'intimité. Daniel Mathieu, 76 ans. Obsèques samedi à 10h à l'église de Plombières. Marius Pédusi, 86 ans. Obsèques samedi à 10h à l'église de Ramonchamp. Françoise Jean-Roy, 75 ans, obsèques vendredi à 10h30 à la chambre funéraire du Tillot. Pierre Remy de La Bresse, obsèques vendredi à 11h au cimetière de La Bresse. Monique Toussaint, née Millotte, 76 ans, obsèques demain jeudi à 14h30 à l'église du Haut du Taux. Les obsèques de Maurice Amé, 91 ans, ce mercredi à 16h à l'église de La Bresse. Pierrette Laroyenne, 75 ans. Hommage à la maison funéraire du Tillot, demain jeudi à 15h. Alain Lemaire, 65 ans, à la salle omniculte de Cornimont, vendredi à 10h30. Joseph Negelen, ou Sépi, 84 ans, vendredi à 14h30, à l'église de Saint-Maurice. Antoinette Bédel, née Chipot, 95 ans, Demain jeudi à 14h30 à l'église de Gérardmer, Michel Germonville n'est peureux, 101 ans, aujourd'hui mercredi à 14h30 à l'église du Tillot. Et puis en sport, le Giro féminin, quatrième étape pour Anna van der Breggen qui prend le maillot rose. En tennis et Roland-Garros, si la compétition continue sans Français, mais c'est tout de même une habitude. C'est vrai qu'il faut quand même le reconnaître, il y a des espoirs, on les a notés cette année. On est un peu plus près l'année prochaine, avec bien entendu les ans qui passent et qui font que les jeunes normalement progressent. C'est comme ça dans tous les sports. Ce mercredi, le temps va rester couvert avec de petites pluies et des éclaircies. Petite pluie, pas forcément si petite que ça. Il faisait 4 degrés ce matin au sommet du Honeck et nous remontons à 21 degrés en journée, par exemple, à Épinal. Demain jeudi, des pluies, de rares percées du soleil à nouveau, 8 à 23 degrés. Vendredi, toujours quelques pluies et peu de soleil, de 9 à 20 degrés. Samedi, retour d'un temps plus sec et ensoleillé. Quelques pluies encore possibles, de 10 à 24 degrés. Et dimanche, nuages et éclaircies, de 10 à 24 degrés.

Et Noga RS nous proposait son titre Stuck in Heaven. Et sur Radio des Ballons, vous allez pouvoir retrouver d'ici quelques instants les offres d'emploi de notre secteur vosgien. À l'occasion de la foire aux beignets de ce dimanche, eh bien, un vide-grenier vous est proposé par le CST, le club de foot du Tillot. Alors, ce sera donc à l'école primaire Jules Ferry de la Cour, de 8h à 18h. Sachez que vous pouvez réserver des emplacements. C'est 3 mètres pour 6€ sans voiture ou bien 9€ avec voiture. Vous devez donc contacter le 06 14 30 49 23.

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1: Sur le département des Vosges, un poste de conducteur d'engin de terrassement vous est proposé. C'est une mission intérimaire de 3 mois à 39 heures par semaine. Un poste ouvert aux débutants avec formation conducteur d'engin BTP. On vous demande de posséder le permis B ainsi que le CACES R482A. Si vous êtes éligible au contrat d'alternance, eh bien, il y a un contrat d'apprentissage pour devenir diagnostiqueur immobilier, un CDD de 12 mois à 35 heures par semaine qui vous est proposé. Alors, il faut être titulaire du permis et ce sera donc en CFA en alternance avec l'entreprise. La société Bigmat Germat Cusno de Remiremont est à la recherche d'un magasinier cariste pour un poste en CDI à 35 heures par semaine. Poste ouvert aux débutants, titulaire du CACES 3 R489. Un poste à pourvoir d'urgence sur Remiremont. Le restaurant Côte et Braise recherche un cuisinier confirmé pour un poste en CDI à 39 heures par semaine avec au moins un an d'expérience, formation CAP, BEP ou équivalent en cuisine. L'EHPAD Les Saules, situé à Saulsur, est à la recherche d'un aide-soignant pour un CDD de 6 mois à 35 heures par semaine, poste ouvert aux débutants avec diplôme d'état d'aide-soignant. À la Bresse, la mini-crèche Les Petits Amis de Oui Oui est à la recherche d'un agent de service polyvalent pour un poste en CDI à 35 heures par semaine. 6 mois d'expérience vous sont demandés pour ce poste. Formation HACCP assurée si vous ne la possédez pas. À Gérardmer, l'Écho du Lac est à la recherche d'un commis de cuisine. C'est pour un contrat à durée déterminée de 6 mois à 39 heures par semaine. C'est un poste qui est ouvert aux débutants. À Gérardmer, l'hôtel Les Loges du Parc recherche un réceptionniste en hôtellerie pour un poste en CDI à 35 heures par semaine. 6 mois d'expérience vous sont demandés avec l'anglais impératif et l'allemand souhaité. La société Soprem de Gérardmer recherche un maîtreur en bâtiment. C'est un poste en CDI à 39 heures qui vous est proposé. Alors pour postuler, il faut être titulaire du permis, avoir au moins 2 ans d'expérience et une formation bac ou équivalent dans le domaine de la construction. À Saint-Étienne-les-Remiremont, l'auberge Saint-Romarie recherche un cuisinier. C'est pour un poste en CDI à 39 heures par semaine. Pour postuler, il vous faut au moins 1 an d'expérience avec bac ou équivalent en cuisine. La société Mille Plast de Saint-Étienne-les-Remiremont recherche un chef d'équipe opérateur régleur en plasturgie. C'est pour un CDD de 3 mois à 35 heures par semaine. 1 an d'expérience vous est demandé.
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0: Eyes Closed avec Mimi Webb. Il y a un marché aux puces qui est prévu pour ce dimanche à Rue-sur-Moselle. Un marché organisé par Rue Anime et l'ASVM qui vous proposeront d'ailleurs buvettes et restauration sur place. Concernant les emplacements, vous pouvez vous inscrire au 06 69 99 83 47. Et maintenant un titre de Satine, c'est toi.
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Et après Harry Styles sur Radio des Ballons, où je vous annonce que nous sommes encore ensemble, bien sûr, pendant une bonne heure dans cette émission. Toujours bien sûr de la musique et des rendez-vous qui arrivent sur notre secteur vosgien. Vous allez pouvoir retrouver ce soir les musiques du soleil avec l'émission d'Harry Fréquence Tropique. Et tout juste à 7h, retrouver Faune en alerte proposé par Nicolas Riss. On parlera ce soir du vautour. En attendant, Lina chante dans ton téléphone.

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Le silence n'est pas une absence, c'est un cri que l'on n'entend plus. Ici, à Nicolaris, bienvenue dans l'archive, là où battent encore les cœurs des gardiens oubliés de notre terre. Approchez, sentinelles du bastion. Laissez la tiédeur illusoire des refuges et respirez l'air âpre des hauts plateaux de l'Assam. Aujourd'hui, l'archive ne nous guide pas vers la noblesse d'un prédateur couronné ou la grâce d'une proie insaisissable. Nous marchons dans le sillage de la mort, là où la chair cède la place à l'os. Ne détournez pas les yeux. Nous allons à la rencontre de celle qui engloutit la fin pour autoriser un nouveau commencement. Voici l'histoire de Kala, la purificatrice des cendres. Les scientifiques la nomment Gyps Bengalensis, le vautour shogun. Dans nos registres, elle est la braise écarlate qui nettoie la crasse de ce monde. Dans les récits anciens, on ne craignait pas son ombre, on l'espérait. Kala n'est pas née d'une matrice de chair, mais du premier souffle de vent rude ayant balayé une terre dévastée. Elle est l'incarnation pure de la résilience. Là où la guerre, la peste ou la folie ont laissé des cicatrices indélébiles. La purificatrice descend des falaises pour accomplir son œuvre. Kala est une vision de contraste absolu. Son plumage est sombre et dense comme le charbon, mais sa collerette et ses immenses ailes sont parcourues de veines de runes écarlates. Quand elle déploie son envergure, elle n'est plus un oiseau. Elle est une braise géante suspendue dans le ciel aride, prête à rallumer le feu de la vie là où tout semblait définitivement éteint. Pourtant, cette majesté implacable cache une réalité biologique urgente. Le vautour shogun n'est pas un fossoyeur, il est le système immunitaire de notre planète. Son estomac est une forge alchimique capable de dissoudre la corruption, les bactéries et les fléaux qui anéantiraient des populations entières. Elle ne dévore pas les corps, elle engloutit la maladie. Sans ce charognard, le monde s'étouffe et s'empoisonne de ses propres restes. Mais l'homme, dans son arrogance aveugle, a empoisonné la chair même que Kala devait purifier. Foudroyé, le peuple de Kala a chuté du ciel en silence. Le vautour shogun a frôlé l'annihilation totale. L'âme de la protectrice s'est brisée. Pourtant, en janvier 2026, l'espoir a vacillé dans l'obscurité. 6 de ses semblables ont fendu à nouveau les cieux indiens. Dans notre univers, ces 6 survivants sont les ultimes fragments de son âme dispersée qu'elle tente désespérément de rassembler pour ne pas s'évanouir dans le néant. Pour vous, voyageurs et sentinelles, croiser le regard de Kala est un test d'humilité. Si vous traversez une zone maudite, la purificatrice descendra des cieux. Elle ne demande pas de sang, elle exige un sacrifice symbolique. Vous devrez brûler un objet intimement lié à un regret. En échange de cet abandon, sa fièvre rouge cramoisie lavera l'air et rendra la terre empoisonnée de nouveau praticable. Mais prenez garde, si vous laissez Kala mourir dans une région, la malédiction est absolue. Le territoire se transforme en une terre de cendres froides, un désert stérile, où plus rien ne pousse, où la corruption règne et où les fantômes du passé hantent chaque pierre. Sentinelle, regardez vers les cieux arides. Sauvez le vautour shogun, c'est accepter que la propreté de notre monde dépend de ceux qui font le seul travail dans l'ombre. Je suis Kala, la purificatrice des cendres. Accepterez-vous de sacrifier vos regrets pour nourrir ma fièvre? Ou regarderez-vous vos terres devenir des tombeaux? Ce requiem de la Dark Fantasy Conservation touche à sa fin, mais l'écho des esprits continue de résonner. Pour explorer les profondeurs de l'archive, rejoignez-moi sur Instagram, TikTok et YouTube. Ne laissez pas les ombres s'éteindre.

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Un rendez-vous avec la Société de pêche du Ménil qui vous propose la journée de la pêche pour ce dimanche 7 juin à l'étang des Fenesses. Journée d'initiation et de découverte pour les enfants accompagnés. Alors, ce sera donc de 10h à midi pour les moins de 15 ans. Repas tiré des sacs du temps de midi. Ensuite, à 13h, ça reprendra pour toujours la pêche aux moins de 15 ans. Puis enfin, pêche tout public de 15h à 17h. Sur

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1: Vous le connaissez bien sûr, hein, Petit K, le chanteur originaire des Vosges, il nous interprétait Vie Vagabonde. Sachez que la micro-crèche La Cabane Libellule, basée à Servance, accueille des enfants de 2 mois et demi à 3 ans, du lundi au vendredi, entre 7h30 et 18h30. Sachez qu'il y a encore des disponibilités concernant les places, alors n'hésitez pas à vous renseigner au 06 85 36 03 84.

Et oui, c'était bien sûr le titre d'Ochi. Bonjour docteur. Dans quelques instants, Raymond vous donnera la sélection télé de ce mercredi soir. Et on parle de mercredi prochain, le 10 juin. Vous avez rendez-vous avec la boîte à astuces à la médiathèque du Tillot, puisque le collectif Petite Enfance vous propose un rendez-vous autour du thème « Ça roule ». Vous allez donc pouvoir venir avec votre vélo, trottinette, draisienne, poussette et votre casque, bien sûr. Alors, cela concerne les enfants de 0 à 12 ans, accompagnés par leurs parents ou leurs grands-parents. N'hésitez pas. Vous pouvez également vous renseigner directement auprès de la Comcom des Ballons des Hauts-de-Vosges.

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2: Nos coups de cœur télévisés en ce mercredi, 21h10, France 2, L'Or Bleu. C'est un drame franco-belge 2026 avec Barbara Probst et Samir Boitard. En 2026, Flore et Yacine échappent à une prise d'otage en enquêtant sur la mort suspecte de Lucien Pajon. Ils découvrent un lourd secret de famille. En 1989, des squelettes ont été trouvés sur un grand chantier. Trois familles ont caché cette vérité et aujourd'hui, un inconnu cherche à se venger. France 3, l'été de mes 18 ans, 1998, de Nathalie Anselm et Serge Turquier. En 1998, c'est l'été de la victoire des Bleus de la France, black, blanc, beurre, d'un rêve d'union nationale sur fond de grandes réformes de société, 35 heures et Pax. Mais c'est aussi l'affaire Clinton-Lewinsky et le scandale Festina. C'est également le dernier été avant l'explosion d'Internet et des portables. Saint-Étienne, 76, une passion française à 22h40. Et l'équipe de foot, les Verts, alors qu'il était considéré que le football français n'était pas de taille à jouer dans la cour des grands. Oh, ça a changé depuis. 21h05, France 5, le doc, les docs de la grande librairie, et Victor Hugo. Et tout simplement à travers ses romans, leurs innombrables adaptations ou les références omniprésentes à son œuvre, Victor Hugo a laissé une empreinte indélébile dans l'histoire littéraire. Mais Hugo n'est pas seulement un écrivain, il est aussi un défenseur des opprimés dont les idéaux imprègnent des œuvres. Du sport sur l'équipe avec le match Pays-Bas-Algérie.

comme Caroline avec les voix de Zao et MC Solar. Il y a pas mal de choses qui vous sont proposées avec le théâtre de Bussan, le théâtre du peuple, avec pour ce vendredi 12 juin, eh bien la fête des habitants d'ici et de passage. Ce sera Hall de la Mouline à partir de 19h, buvette, restauration en entrée libre et avec côté musique le groupe La Friche et le Chauve. Tout cela vous est proposé par l'association Idéal 88. Le samedi 13 juin, il y aura les répétitions publiques de la pièce Héritier des Brumes de 14h à 17h. Là, ce sera directement au théâtre. Le dimanche 14 juin, les portes ouvertes du théâtre de 11h à 17h. Et puis la saison estivale, elle débutera le 16 juillet pour aller jusqu'au 28 août avec donc la pièce Héritier des Brumes, la folle histoire du théâtre du peuple. Il y aura également les éphémères. Bref, si vous voulez plus de détails concernant l'un de ces rendez-vous, eh bien vous pouvez aller sur le site théâtredupeuple.com. C'est également là que se passe la billetterie.

0: Holly Humberstone est sur Radio des Ballons avec To Love Somebody. Dans quelques instants, vous allez pouvoir retrouver, comme chaque mercredi, les contes en ballon racontés par Geneviève. Une histoire de couette et de dragon ce soir. Avant ça, je vous rappelle qu'il y a le spectacle de danse proposé par l'atelier d'expression corporelle de la MJC du Tio, prévu pour le samedi 13 juin. Ça sera à partir de 20h30 à la salle Omnisport du Tio, avec une entrée à 9€ pour les adultes et 3€ pour les 6-12 ans, avec également vente de sandwichs sur place.
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1: Histoire de Marie Petit Cueno. Couette, dragon et compagnie. Petit Louis a très peur du noir. Sa maman vient de le border sous sa couette préférée, celle avec des dragons, et elle referme tout doucement la porte. Petit Louis regarde l'ombre engloutir sa grande chambre et il se met à pleurer. Mais, tout à coup, Lulu la luciole s'allume à côté de son lit. « Pourquoi es-tu si triste, petit Louis ?»« Oh, j'ai peur du noir !» explique le petit garçon. « J'aimerais tant avoir un animal pour me défendre !» Trouve le dragon chatouilleux, c'est lui qui te défendra, répond Lulu. Petit Louis regarde attentivement sa couette. Mais comment savoir quel dragon est chatouilleux? Il se met à les gratter, un à un, mais rien ne se passe, jusqu'à ce qu'il chatouille une petite dragonne qui a l'air rigolote. Il entend alors un ronronnement, puis elle commence à se tortiller devant ses yeux écarquillés. Soudain, elle saute à côté de lui. Petit Louis la chatouille encore et elle se trémousse contre lui en riant. « Bonjour, petit dragon, tu veux bien me défendre contre les monstres qui se cachent dans les ombres? Ils me font si peur !» La dragonne se penche alors par terre pour explorer la chambre. Elle gronde, tousse et lance des petites flammes en tous sens. Hop, elle brûle le mot de la maîtresse que petit Louis n'osait pas montrer à sa maman, ainsi que l'affreux pulvère que mamie lui a offert. Intriguée par tout ce bruit, la maman de petit Louis passe la tête par la porte de la chambre. Aussitôt, Lulu s'éteint et la dragonne saute sur la couette pour se fondre parmi les autres dragons. Mais, rassuré, petit Louis s'endort en un clin d'œil. Toute la journée du lendemain, il pense au moment où il va retrouver la dragonne. Mais, à son retour, surprise, maman a changé sa housse de couette. Elle est maintenant recouverte de petits lutins. La nuit s'annonce encore plus amusante.
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Dracula avec Tame Impala et Jinsha. Et c'est bientôt la fin de cette émission sur Radio des Ballons. Il y a encore pas mal de bonnes choses qui sont prévues pour ce soir. Comme chaque mercredi, les musiques du soleil vont vous accompagner de 20h à minuit. Et on commencera bien sûr avec l'émission d'Harry, Fréquence Tropique. Alors, excellente soirée avec Radio des Ballons. On se dit bien sûr à demain. On va finir avec le titre de Théodora, Miss Kitoko.

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2: C'est une reprise moderne d'une composition de Roland Fatim et c'est interprété par une des grandes figures du Ségaboricien. Il est auteur-compositeur-interprète, il s'appelle Claré Larmel et nous chante Belle Soupi Soupi.

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1: Alors vous êtes bien dans Fréquence Tropique, merci de nous accompagner dans ce voyage musical. Je vous laisse avec Marie Lanars. On l'écoute sur ce titre, Feliz Natal, là que je vous offre, on écoute Marie Lanars.

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1: Trois superstars, trois géants de la scène internationale qui nous envoient tout le rythme, l'énergie du continent africain à travers ce titre Africa We Belong. Voici Davido, Rihanna et Rema.

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1: On va cadencer ce soir. 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

Il est né à Papeete, à Tahiti. C'est un chanteur emblématique de Polynésie française. Il est devenu une figure majeure de la culture musicale tahitienne. Il s'appelle Gabilou et il nous interprète Arimeti.

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1: Cela vous sera impossible de rester assis sous ce rythme entraînant que je vous offre. Aïe Moulata, c'est vous autres.

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2: Il est auteur, compositeur et interprète. On le connaît pour ses titres tels que Juste s'aimer, Tu m'avais promis,

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